0: de 2027 et son intention de se pourvoir en cassation. Marine Le Pen précise qu'en cas d'élection à l'Élysée, dans un an, Jordan Bardella sera nommé Premier ministre. Le duo sera en campagne dès ce mercredi sur le terrain dans le département de la Sarthe. L'Arabie Saoudite a condamné ce mardi une attaque contre l'un de ses pétroliers qui transitait dans le détroit d'Hormuz. Elle impute la responsabilité à l'Iran après une réaction similaire de Doha concernant un méthanier qatari. Réaction des États-Unis, ils ont annulé l'autorisation provisoire accordée à l'Iran pour vendre son pétrole, dénonçant comme totalement inacceptable les actions de Téhéran dans le détroit d'Hormuz et prévenant de conséquences après que des pétroliers ont été attaqués. Les travailleurs de Timmarinelle à Charleroi ont validé ce mardi, lors d'un vote à main levée, le protocole d'accord négocié lundi entre les syndicats et la direction de l'usine sidérurgique. La restructuration de la phase à chaud sera d'application dès le 1er août prochain. L'accord validé est global, il prévoit la fin de la phase à chaud. Il fixe aussi le nombre de travailleurs appelés à quitter l'entreprise. Il reprend les conditions de départ de ceux-ci et contient par ailleurs un volet industriel avec des dispositions particulières pour l'avenir immédiat de l'acierie. L'accord prévoit ainsi que 167 travailleurs quitteront l'entreprise dans les prochaines semaines. L'Égypte s'est inclinée 3-2 face à l'Argentine en huitième de finale de la Coupe du Monde de football. Pourtant, les Égyptiens ont mené 2-0. C'était sans compter sur une remontada des Argentins. L'Albicéleste est donc désormais en quart de finale. C'est tout pour ces informations. Merci de nous écouter.
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0: Il est 3h.
1: Bonne nuit à tous, Julie Buron pour ces informations. Après sa condamnation ce mardi à 3 ans de prison, dont une année avec bracelet électronique, Marine Le Pen se lance dans la bataille des présidentielles en France. La chef de file du Rassemblement National a été reconnue coupable par la Cour d'appel de détournement de fonds publics dans l'affaire des assistants parlementaires des eurodéputés. Invitée du journal de 20h sur TF1, elle a annoncé sa candidature aux présidentielles de 2027 et son intention de se pourvoir en cassation. Marine Le Pen précise qu'en cas d'élection à l'Élysée, dans un an, Jordan Bardella sera nommé Premier ministre. Le duo sera en campagne dès ce mercredi sur le terrain.

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2: Sent comme totalement inacceptable les actions de Téhéran dans le détroit d'Ormuz et prévenant de conséquences après que des pétroliers ont été attaqués. Les travailleurs de Timarsinel à Charleroi ont validé ce mardi, lors d'un vote à main levée, le protocole d'accord négocié lundi entre les syndicats et la direction de l'usine sidérurgique. La restructuration de la phase à chaud sera d'application dès le 1er août prochain. L'accord validé est global, il prévoit la fin de la phase à chaud. Il fixe aussi le nombre de travailleurs appelés à quitter l'entreprise. Il reprend les conditions de départ de ceux-ci et contient par ailleurs un volet industriel avec des dispositions particulières pour l'avenir immédiat de l'aciérie. L'accord prévoit ainsi que 167 travailleurs quitteront l'entreprise dans les prochaines semaines. L'Égypte s'est inclinée 3-2 face à l'Argentine en huitième de finale de la Coupe du Monde de football. Pourtant, les Égyptiens ont mené 2-0. C'était sans compter sur une remontada des Argentins. L'Albicéleste est donc désormais en quart de finale. C'est tout pour ces informations. Merci de nous écouter.
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0: Il est 4 heures.
1: Bonne nuit à tous, Julie Buron pour ces informations. Après sa condamnation ce mardi à 3 ans de prison, dont une année avec bracelet électronique, Marine Le Pen se lance dans la bataille des présidentielles en France. La chef de file du Rassemblement National a été reconnue coupable par la Cour d'appel de détournement de fonds publics dans l'affaire des assistants parlementaires des eurodéputés. Invitée du journal de 20h sur TF1, elle a annoncé sa candidature au présidentiel de 2027 et son intention de se pourvoir en cassation. Marine Le Pen précise qu'en cas d'élection à l'Élysée, dans un an, Jordan Bardella sera nommé Premier ministre. Le duo sera en campagne dès ce mercredi sur le terrain dans le département de la Sarthe. L'Arabie Saoudite a condamné ce mardi une attaque contre l'un de ses pétroliers qui transitait dans le détroit d'Hormuz. Elle impute la responsabilité à l'Iran.

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2: Pour l'avenir immédiat de l'aciérie. L'accord prévoit ainsi que 167 travailleurs quitteront l'entreprise dans les prochaines semaines. L'Égypte s'est inclinée 3-2 face à l'Argentine en huitième de finale de la Coupe du Monde de football. Pourtant, les Égyptiens ont mené 2-0. C'était sans compter sur une remontada des Argentins. L'Albicéleste est donc désormais en quart de finale. C'est tout pour ces informations. Merci de nous écouter.
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0: Il est 5 heures.
1: Bonne nuit à tous, Julie Buron pour ces informations. Après sa condamnation ce mardi à 3 ans de prison, dont une année avec bracelet électronique, Marine Le Pen se lance dans la bataille des présidentielles en France. La chef de file du Rassemblement National a été reconnue coupable par la Cour d'appel de détournement de fonds publics dans l'affaire des assistants parlementaires des eurodéputés. Invitée du journal de 20h sur TF1, elle a annoncé sa candidature au présidentiel de 2027 et son intention de se pourvoir en cassation. Marine Le Pen précise qu'en cas d'élection à l'Élysée, dans un an, Jordan Bardella sera nommé Premier ministre. Le duo sera en campagne dès ce mercredi sur le terrain dans le département de la Sarthe. L'Arabie Saoudite a condamné ce mardi une attaque contre l'un de ses pétroliers qui transitait dans le détroit d'Ormuz. Elle impute la responsabilité à l'Iran après une réaction similaire de Doha concernant un méthanier qatari. Réaction des États-Unis, ils ont annulé l'autorisation provisoire accordée à l'Iran pour vendre son pétrole, dénonçant comme totalement inacceptable les actions de Téhéran dans le détroit d'Ormuz et prévenant de conséquences après que des pétroliers ont été attaqués. Les travailleurs de Thiemarsinel à Charleroi ont validé ce mardi, lors d'un vote à main levée, le protocole d'accord négocié lundi entre les syndicats et la direction de l'usine sidérurgique. La restructuration de la phase à chaud sera d'application dès le 1er août prochain. L'accord validé est global, il prévoit la fin de la phase à

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1: Ce matin, des nuages venus des Pays-Bas coupent la Belgique en deux, d'Anvers jusqu'au centre et à la région liégeoise, alors que le ciel lui reste bien dégagé près de la frontière française du littoral à la Gourme. Cet après-midi, la couverture nuageuse va s'enfoncer vers le centre et l'ouest, mais le ciel restera lumineux à l'ouest avec de belles éclaircies. Le temps restera calme et sec et les températures en léger recul seront toujours estivales. On ira de 22 à 24 degrés en Ardennes, 29 degrés près de la frontière française avec 24 degrés au littoral et 27 degrés en moyenne dans le centre. Bon mercredi matin, vous écoutez Classique 21, bienvenue si vous arrivez, il est 6h.
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1: Olivia Rox, bonjour.
2: Bonjour Raphaël, ça commence bien. Bonjour tout le monde.
1: Vous allez bien, Olivia?
2: Mais oui, pourquoi alors, vous rigolez?
1: Mais je rigole parce que je viens de voir des... Voilà, il y avait Scorpions juste avant avec Rock You Like a Hurricane.
2: Ouais.
1: Et j'ai vu des vidéos de la, enfin, des dernières prestations sur scène. Et c'est plus la même chose. Enfin voilà, je n'en dirai pas plus, c'est assez surprenant. Olivia, sur les routes, comment ça se passe ce matin?
2: Bon, bah, tout va bien, pas de surprise, pas d'accident à vous signaler, pas encore de ralentissement. J'en profite pour vous prévenir qu'on a la course cycliste, le trophée des grimpeurs qui se déroule aujourd'hui à Vresse-sur-Semois. Du coup, on a des restrictions de circulation, des ralentissements qui seront à prévoir, donc vous voilà informés.
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1: Et c'est François Kirsch qui nous informe. Bonjour.
3: Le Pen présidente, Bardella Premier ministre. C'est ce que le Rassemblement National propose aux électeurs français. Celle qui demeure la patronne de l'extrême droite est candidate à la présidentielle, malgré sa condamnation en appel pour détournement de fonds publics. Thorsten Train, maillot jaune, le discret Norvégien, pourrait le garder sur ses épaules pendant quelques étapes. Il va en profiter comme de chaque jour qui passe depuis qu'il a vaincu le cancer. Bonjour à toutes et tous. Marine Le Pen est candidate à l'élection présidentielle de l'année prochaine en France. La chef des députés du Rassemblement National l'a annoncé hier soir sur le plateau de TF1, quelques heures après sa condamnation par la cour d'appel à un an de prison ferme pour détournement de fonds publics. Elle va se pourvoir en cassation pour faire suspendre sa peine, ce qui lui permettra de mener campagne sans porter de bracelet électronique. À Paris, François-Xavier Legrand.
4: Sa parole était attendue. Marine Le Pen choisit finalement un pourvoi en cassation auprès de la plus haute juridiction française. Une stratégie qui lui permet de suspendre sa peine pour un moment et donc de faire campagne libre.

0: critiquer très vertement toutes celles et ceux qui, condamnés pour des faits de cette nature, continuaient leur vie politique. C'est elle qui le disait.
1: Chez les Républicains, on accuse Marine Le Pen de fragiliser les institutions. La gauche, tout parti confondu, s'indigne aussi. La candidate du RN est isolée, mais peut toujours compter sur Jordan Bardella, qu'elle souhaite nommer Premier ministre en cas de victoire.
2: France toujours, l'Assemblée nationale a approuvé une proposition de loi qui instaure, pour les membres des forces de l'ordre, une présomption de légitime défense en cas d'usage de leur arme. Si les policiers et les gendarmes utilisent leur arme, ce sera considéré comme légal, sauf preuve du contraire. Ce texte est inspiré du programme de l'extrême droite, soutenu par la droite et le gouvernement. Les opposants à gauche dénoncent un permis de tuer. La trêve en vigueur au Moyen-Orient apparaît dans toute sa fragilité. Cette nuit, l'armée américaine a mené une série de frappes sur le territoire iranien. Selon le Pentagone, cette opération a été menée en représailles d'attaques iraniennes contre des navires commerciaux qui tentaient de franchir le détroit d'Ormuz, même si l'Iran dément être impliqué dans ces attaques de bateaux. Les États-Unis ont aussi annoncé le rétablissement des sanctions économiques sur le commerce de pétrole iranien. Les 32 chefs d'État et de gouvernement de l'OTAN se réunissent aujourd'hui à Ankara, en Turquie. Rarement un sommet se sera tenu dans un contexte aussi tendu. L'Ukraine est entrée dans sa cinquième année de guerre. Les tensions au Moyen-Orient, on l'a entendu. Et Donald Trump multiplie les attaques contre l'organisation atlantiste. Alice Debatty, vous êtes sur place. Quel est le programme des alliés ce matin pour relever ces défis ?
3: Eh bien, la mission numéro un, c'est de convaincre Donald Trump. Il faut prouver à Washington que les promesses du sommet de l'année dernière à La Haye se concrétisent, c'est-à-dire consacrer au moins 5% de PIB à la défense. Alors globalement, le bulletin est bon. L'année dernière, les alliés européens et le Canada ont dépensé près de 20% de plus pour leur défense que l'année 2024. La Belgique, elle, va consacrer 2% de son PIB à ses dépenses de défense pour la deuxième année consécutive. Pendant plusieurs années, le budget de la défense belge a été inférieur à cette cible, pourtant établie en 2014. Mission numéro 2 pour les alliés aujourd'hui, afficher une unité, un soutien à l'Ukraine. Les pays européens de l'OTAN et le Canada, sans les États-Unis, devraient s'engager à fournir de nouvelles aides à Kiev. Les discussions ne se limiteront pas uniquement au seul front ukrainien. Les récentes tensions au Moyen-Orient devraient également s'inviter dans les échanges.
2: Alice Debatty à Ankara pour ce sommet de l'OTAN. Une rencontre est prévue en marge du sommet entre les présidents Trump et Zelensky aujourd'hui. Les ouvriers de l'entreprise Timarsine ont validé le protocole d'accord négocié entre syndicats et direction dans le cadre de la restructuration de l'usine sidérurgique, ce qui met fin à une grève d'une quarantaine de jours. Football, l'Argentine, tenante du titre, s'est qualifiée pour les quarts de finale de la Coupe du Monde, mais par le chat de l'aiguille en battant l'Égypte 3-2. L'autre qualifié d'hier, c'est la Suisse qui est venue à bout de la Colombie après une séance de tirs au but. Il n'y a pas de match aujourd'hui. À partir de demain, ce sera les quarts de finale qui opposeront la France au Maroc demain, la Belgique à l'Espagne vendredi, la Norvège à l'Angleterre et l'Argentine à la Suisse, et cela au rythme d'un match par jour. Le maillot jaune a changé d'épaule à l'issue de la quatrième étape du Tour de France. Il sera porté aujourd'hui par le Norvégien Thorsten Train, qui faisait partie de la grosse échappée d'hier. Ce coureur de 30 ans est loin d'être le plus connu du peloton, mais Jérôme Elguers, il a une histoire particulière.
4: En 2022, alors qu'il se soumet à un habituel contrôle antidopage, une anomalie est détectée, c'est un cancer des testicules. Thorstein se soigne, revient de loin et reprend la compétition. 4 ans plus tard, il ne voit pas ce maillot jaune comme une revanche sur le destin.
5: Ce n'est pas une revanche sur la vie, tout arrive pour une raison. J'ai eu la chance de traiter mon cancer très tôt, tout cela me permet de relativiser et je profite maintenant de chaque jour.
4: Thorsten Train, qui avait déjà porté le maillot de leader de la Vuelta l'an dernier, ne débordait pas d'émotion en descendant du podium. Introversion et timidité, selon son manager d'équipe, Toru Schoft.
6: Je pense un peu les deux, un peu timide, mais je pense qu'il ne comprend pas qu'il porte le maillot. Même quand il passait la ligne, il parlait avec la télé de Norvège, il ne se montre pas cette émotion. Des fois, quand tu réussis, il faut aussi quelques heures peut-être pour comprendre.
4: Bon grimpeur, Train pourrait conserver le maillot jaune pendant un moment, puisqu'il possède maintenant quasi 8 minutes d'avance sur Pogacar. Et ce maillot jaune, il semble déjà bien l'aimer.
5: En Norvège, on dit souvent que la couleur jaune est cool, donc oui, je l'aime.
2: Aujourd'hui, les sprinteurs devraient être à la fête. Pour la première fois depuis le début du tour, la cinquième étape arrivera à Pau. Enfin, Elise Mertens disputera cet après-midi son quart de finale au tournoi de tennis de Wimbledon. La Belge, 27e mondiale, sera opposée à la Tchèque Linda.

0: Maria Noskova, 12e mondiale. Elle vise une deuxième demi-finale en Grand Chelem après l'Open d'Australie il y a 8 ans. Très belle journée à toutes et tous.
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2: Merci, on démarre en musique avec Blur.
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0: Park Life, c'était Blur sur Classic 21.
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0: 6h11, bon début de matinée. Nous sommes le 8 juillet. Très heureux de vous retrouver en ce mercredi matin. Presque pour faire la fête jusqu'à 10h, puisque Coffee on the Rock sur Classic 21, c'est un peu une fête avec Kylian en DJ ce matin. Kylian, bonjour. Il le fait super bien.
2: C'est beau, hein?
0: Ouais.
2: Bonjour Raphaël, bonjour tout le monde.
0: Faut augmenter les basses. Oh, il le fait vachement bien la soirée techno, là. J'avais l'impression d'être à Tomorrowland une demi-seconde.
2: Hein.
0: Presque. Olivia, rebonjour.
3: Rebonjour tout le monde.
0: En forme ce matin, Olivia?
3: Oui, j'ai pas bien dormi, mais ça va, je suis en forme.
0: Mais qu'est-ce qui s'est passé cette nuit, alors?
3: Eh ben, je sais pas. Je tournais.
0: On peut pas dire qu'il faisait spécialement chaud.
3: Non.
2: Pas encore,
0: ça arrive, ce sera pour fin de semaine.
3: Oui, pour ce week-end.
0: Oui, donc là, oui, ok, on va pouvoir mal dormir.
3: Se plaindre.
0: Mais dire, oh, je transpire, oh, ça ne va pas.
2: Il n'y a pas d'air,
0: rien du tout. Mais là, cette nuit, ça allait.
3: Bah ouais, bah écoutez, ça arrive.
0: Des mauvaises pensées?
3: Non, même pas, j'avais juste envie de dormir, pas moyen.
0: D'accord.
2: Ça arrive.
0: C'est monsieur qui vous a embêté.
3: Même pas non plus.
0: Juste vous. Bon, bah écoutez, vous ne l'avez pas embêté, rassurez-moi.
3: Non plus, dormir. J'étais toute seule dans mon coin.
0: En plus, c'est dans le divan, avec le chien.
3: Mais non, même pas.
0: Bon, allez, on part au Japon pour l'info insolite de ce matin, avec une question pour vous les amis, et chers amis auditeurs et auditrices. Que font les gens qui arrivent en premier au boulot au Japon?
2: Je sais.
3: Ils enlèvent leurs chaussures.
0: Non.
2: Je sais.
0: Non. Ouais.
2: Moi.
0: Bon. Alors, Kylian, allez-y, dites-moi.
2: Alors, je pense que c'est ça. Les premiers qui arrivent au boulot se garent très loin.
0: Exactement.
3: Ah oui, j'avais déjà entendu.
0: Dans le parking de l'entreprise, en fait, les premiers qui arrivent, contrairement à ici, on essaye de rentrer même dans le bureau avec la bagnole. Non, au Japon, en fait, c'est une tradition, c'est culturel. Ils sont faits comme ça. Ils se garent le plus loin possible dans le parking pour laisser les places les plus proches de l'entrée aux gars qui arrivent en retard pour qu'ils perdent moins de temps afin de rejoindre leur bureau.
2: Cet esprit collectif.
0: C'est un truc de fou quand même, quoi. Ici, enfin, je me mets dans les gars qui voudraient bien garer leur bagnole juste à l'entrée du studio. Moi, je me mets près de la porte. Enfin, voilà. Mais là-bas, la culture est totalement différente.
2: Oui, mais déjà, quand on voit qu'ils nettoient tous les stades de foot après les matchs.
0: Ah, ça, c'est impressionnant, ça. Ah, je trouve ça beau. Franchement,
2: oui, c'est magnifique.
0: C'est un bel exemple. Mais là aussi, autre bel exemple de nos amis japonais. Donc, ils préfèrent laisser les places les plus proches de l'entrée aux retardataires pour qu'ils perdent moins de temps entre le parking et le bureau.
2: C'est altruiste.
0: Oui,
3: tout à fait.
0: Oui, enfin, vous imaginez le mec qui arrive déjà en retard. C'est qu'il arrive avec les pieds de plomb, peut-être, et se dit « Oh non, je suis tout prêt ». Ah ben c'est comme ça. Donc voilà, culturellement, ils sont différents de nous par rapport à tout ce qui est parking. Et c'est vrai que la discipline au niveau propreté, c'est aussi...
2: C'est une autre mentalité.
0: C'est une autre mentalité et c'est clair. On devrait parfois aller regarder un petit peu ce qui se fait là-bas.
3: Vous êtes déjà parti au Japon?
0: Mais j'aimerais bien visiter l'Asie. J'aimerais tellement bien aller voir Japon, Chine, Vietnam, tout ça. Mais bon, pour le moment, pas les sous. Donc,
3: c'est pas donné, je crois.
0: Non, on va se contenter de regarder les photos et de les observer de loin. De voir ce qu'ils font et de se dire c'est quand même pas mal ce qu'ils font là-bas. Mais bon. Olivia, on rappelle que sur les routes, ça va.
3: Franchement, tout se passe bien. Tout roule bien. Sur le ring de Bruxelles, c'est calme, c'est fluide. Sur les axes qui mènent à Bruxelles aussi, pas d'accident à vous signaler. Donc, je vous souhaite une bonne route.
0: Oh, bah écoutez, avec les deux disques qui arrivent, Here Comes the Sun des Beatles ou encore Have a Nice Day de Stereophonic.
3: Elle ne peut être que bonne.
0: Elle ne peut être que bonne cette journée. Allez, merci Olivia. On vous retrouve tout à l'heure à
3: 6h30. À tout à l'heure.
0: Dernière question, vous êtes garé tout près de la porte ou loin?
3: Moitié.
0: Ça va, d'accord, on a compris. Allez, les Beatles, tout de suite, retour en 69 avec cette magnifique chanson Here Comes the Sun. Bon réveil tout le monde.

Un morceau signé par George Harrison, c'était les Beatles en 1969, Here Comes the Sun. Et on continue dans la musique positive, dans la dynamique positive ce matin. Have a nice day, voici Stereophonics sur Classic 21.

0: Have a nice day sur Classic 21, c'était stéréophonique en 2001.
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0: Bon début de journée, il est 6h22 minutes. Nous sommes mercredi matin, c'est une nouvelle journée qui démarre. Au niveau des températures, ce sera plutôt agréable aujourd'hui. On refera un petit point météo juste après Genesis qui arrive pas plus tard que maintenant. Retour en 1983 avec l'indémodable et effrayant, on peut le dire, au niveau de la musique, Mama.

0: C'est la chanson de Message du Grandmaster Flash qui avait inspiré Phil Collins pour écrire cette chanson de Genesis. C'était Mama sur Classic 21. Côté météo ce matin, on a des nuages venus des Pays-Bas qui coupent la Belgique en deux, d'Anvers jusqu'au centre et à la région liégeoise, alors que le ciel reste dégagé près de la frontière française du littoral à la Gaume. Cet après-midi, la couverture nuageuse va s'enfoncer vers le centre et l'ouest, et puis le temps restera calme et sec et les températures en léger recul resteront estivales. On aura de 22 à 24 degrés en Ardennes cet après-midi, 29 près de la frontière française, 24 aussi au littoral et 27 en moyenne dans le centre.
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0: À 6h28, Olivia, on a des ralentissements déjà, de tout petits ralentissements, me disiez-vous.
9: Oui, tout à fait, tout petits. Les premiers coups de frein, si vous arrivez depuis le 429 depuis Tournai en direction de la capitale, vous pouvez ajouter 5 petites minutes juste avant d'arriver sur le ring de Bruxelles. Ring de Bruxelles d'ailleurs qui, pour le moment, reste calme. Pas d'accident, vous signalez.
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0: Dans l'actualité, les États-Unis ont lancé hier une série de frappes contre l'Iran et rétabli leurs sanctions économiques sur le pétrole iranien. Ils répondent ainsi aux tirs sur 3 navires commerciaux dans le détroit d'Ormuz. Les deux camps s'accusent de violer leur protocole d'accord. En France, Marine Le Pen sera bien candidate à l'élection présidentielle malgré sa condamnation à 3 ans de prison, dont une année avec bracelet électronique. La chef de file de l'extrême droite française l'a annoncé hier soir. Marine Le Pen, pour rappel, a été reconnue coupable de détournement de fonds publics. Les 32 chefs d'État et de gouvernement de l'OTAN se réunissent aujourd'hui à Ankara en Turquie. Rarement un sommet se sera tenu dans un contexte aussi tendu. Avec la guerre en Ukraine, les tensions au Moyen-Orient qui se poursuivent et Donald Trump aussi qui multiplie les attaques contre l'organisation. En sport, l'Argentine s'est qualifiée pour les quarts de finale de la Coupe du Monde de foot en battant l'Égypte 3-2. L'autre qualifié d'hier, c'est la Suisse qui est venue à bout de la Colombie après une séance de tir au but. Et puis, à bicyclette, le maillot jaune a changé d'épaule à l'issue de la 4e étape du Tour de France. Il sera porté aujourd'hui par le Norvégien Thorsten Train.
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0: Bon, j'espère quand même que j'ai bien prononcé le nom du coureur cycliste parce que j'ai pas vraiment fait norvégien deuxième langue. Mais ça a l'air de s'en rapprocher en tout cas. 6h30, bonne matinée, bon réveil. Bienvenue en ce mercredi matin. Nous sommes le 8 juillet. C'est Coffee on the Rocks et on garde le sourire jusqu'à 10h avec The Clash.

0: Muse avec Muscle Museum sur Classique 21. Alors pourquoi le musée du muscle? Eh bien tout simplement parce que muscle et museum sont les deux mots qui dans le dictionnaire entourent le mot Muse. Allez voir, c'est assez rigolo. Et il faut savoir qu'à l'époque, Matt Bellamy, le chanteur de Muse, avait publiquement assumé que l'album et la chanson en tout cas avaient été inspirés par l'énergie de Nirvana, je le cite, hein, et la mélancolie de Radiohead qui étaient les grandes influences du groupe à l'époque. Dans quelques instants, retour dans les années 80 avec Human League.
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L'un des tubes qui avait marqué l'année 1982, Human League, à l'instant avec Mirror Man. Il est 6h42 et c'est une nouveauté qui arrive là tout de suite. C'est le nouveau single de Sam Smith qui s'appelle My Guy, morceau qui est sorti le 24 juin, donc c'est vraiment très très récent, et qui annonce le nouvel album de Sam Smith, album qui lui est prévu pour le 21 août prochain. Il va s'appeler As a Lie. C'est à propos de cette chanson qu'on écoutera dans deux secondes, qui s'appelle My Guy. Sam Smith lui-même avait déclaré que il a écrit cette chanson avec des amis un beau soir d'été à New York, c'était l'année dernière, et il avait précisé même dans l'interview qu'il avait accordé à des confrères de la presse américaine que la chanson était un petit peu tombée du ciel et qu'il avait composé les paroles en quelques instants. Voici donc My Guy.

0: Oh là là, quelle voix. Sam Smith avec My Guy, c'est nouveau. Et pour ceux qui auraient oublié ce qu'avait fait précédemment Sam Smith, eh bien, il avait notamment fait ceci. La bande originale de Spectre, le James Bond qui était sorti en 2015, une BO qui s'intitulait Writing on the Wall. C'était donc Sam Smith qui était là derrière. Mais bon, replongez-vous un petit peu dans son répertoire, vous allez voir, sa voix est vraiment très très très étonnante. 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

0: Wish You Were Here, Pink Floyd sur Classic 21. 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

La météo arrive dans quelques instants avec Denis Collard. Le temps pour nous d'écouter encore Bryan Adams avec Two Knives Wave the Stars sur Classic 21.

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1: Belgique coupée en deux ce matin, Denis, avec du soleil à l'ouest et des nuages à l'est.
2: Oui, Raphaël, encore du soleil sur l'ouest et le centre ce matin. Ça se couvre par la Campine, la région liégeoise, et au fil des heures, ces nuages vont gagner du terrain sans conséquence. Et donc, côté température, ça nous donnera 22 degrés dans les cantons de l'est, 24 degrés pour Saint-Hubert et Ostende, une moyenne de 27 degrés dans le centre du pays et jusqu'à 29 degrés, notamment du côté du Hainaut, où le soleil brillera plus longtemps.
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1: Bon mercredi matin, nous sommes le 8 juillet. 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
1: Quelques petits ralentissements vers Bruxelles, Olivia.
6: Oui, notamment si vous arrivez depuis Tournai, depuis le 429, ajoutez 5 à 10 minutes avant de rejoindre le ring. Les premiers ralentissements en circulation antérieure sur le ring de Bruxelles entre Strombeek-Bever et Vilvoorde en direction de Zaventem, ajoutez 5 minutes. Pour le reste, ça se passe bien, pas d'accident à vous signaler. J'en profite pour vous rappeler la course cycliste, le trophée des grimpeurs qui se poursuit aujourd'hui en province de Namur, à Vresse-sur-Semois. On a du coup des restrictions de circulation, des ralentissements qui seront à prévoir aux abords des tracés de la course. Vous voilà informés.
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1: Allez, c'est Florence Urner qui nous informe. Bonjour.
7: Bonjour à tous. Condamnée en appel et candidate à la présidentielle en France, Marine Le Pen l'a annoncé hier soir. Elle va introduire un pourvoi en cassation et se lance dans la bataille pour être élue présidente. La biodiversité en mer du Nord subit les effets de réchauffement climatique. Une vaste étude a été menée. Plusieurs espèces emblématiques des eaux froides, comme par exemple nos célèbres crevettes grises, ont fortement diminué. Et puis on connaît désormais tous les pays qui vont participer au quart de finale de la Coupe du Monde de football. L'Argentine et la Suisse sont les derniers qualifié. Bienvenue à tous. La condamnation de Marine Le Pen confirmée donc par la Cour d'appel de Paris hier. Condamnation pour détournement de fonds publics, mais la Cour a réduit sa peine concernant son inéligibilité dans la foulée. Marine Le Pen l'a annoncé, Mélanie Joris, elle est candidate à l'élection présidentielle de 2027.
8: Oui, annonce faite lors du JT de TF1 hier soir. Tailleur rose pâle, tout sourire, Marine Le Pen met très rapidement fin au suspense. Écoutez.
9: Ce soir, je suis candidate à l'élection présidentielle.
8: Elle ajoute que sa décision a été prise rapidement et qu'elle fera campagne en duo avec Jordan Bardella, le président du Rassemblement National, convaincue que ce duo peut apporter un nouveau souffle à la France.
9: Nous avons offert aux Français un binôme que je crois complémentaire, équilibré, cohérent, solide. Et c'est ensemble donc que nous irons convaincre les Français que ce qu'ils vivent aujourd'hui n'est pas une fatalité.
8: Et les rôles sont déjà très clairs. Si elle est élue, Jordan Bardella sera son premier ministre.
7: Alors Mélanie, il y a toutefois une subtilité. En appel, Marine Le Pen a été condamnée à porter un bracelet électronique, mais elle assure qu'elle fera campagne sans devoir le porter. Comment elle compte s'y prendre?
8: Alors oui, Marine Le Pen a été condamnée à 3 ans de prison, dont un an ferme sous bracelet électronique. Et elle avait toujours affirmé qu'elle ne ferait pas campagne avec un bracelet. Elle a donc décidé, dit-elle, d'aller au bout des voies de recours qui s'offrent à elle et a annoncé introduire donc un pourvoi en cassation qui, selon son analyse, est suspensif. Si la Cour de cassation venait à casser l'arrêt de la Cour d'appel, eh bien un nouveau procès devrait alors se tenir.
7: Et après l'annonce de Marine Le Pen hier soir, le monde politique français a évidemment réagi.
8: Oui, Marine Le Pen est coupable et cette condamnation n'est pas compatible avec le statut de candidat à l'élection.

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2: État et de gouvernement de l'OTAN réunis à Ankara, en Turquie. Rarement un sommet se sera tenu dans un contexte aussi tendu. L'Ukraine est entrée dans sa 5e année de guerre. Il y a les tensions au Moyen-Orient et Donald Trump qui multiplie les attaques contre l'Alliance. Le sommet sera d'ailleurs plus court pour ne pas irriter le président américain. Le premier ministre belge, Bardo Hever, sera bien sûr présent. Il regrette la position négative du président américain, mais veut aller de l'avant. Pour lui, les alliés européens doivent se réarmer et ne pas compter sur Washington.
3: Pour moi, personnellement, j'ai marre de me plaindre de M. Trump et tout ce qu'il dit. Je pense que les Européens doivent apprendre la leçon. Et la leçon, c'est qu'on doit investir beaucoup plus dans la défense, dans nos propres capacités, dans l'autonomie stratégique de l'Europe. Il nous manque des capacités qui sont cruciales. Et tant qu'on ne les a pas, on dépend à 100% des États-Unis pour les livrer. Et on peut se plaindre de M. Trump, mais ça n'a pas de sens.
2: Des propos recueillis par notre envoyé spécial à Ankara, Alice Debaty. Présent au sommet de l'OTAN, le président ukrainien Volodymyr Zelensky a exhorté ses alliés à livrer davantage de moyens de défense antiaérienne à son pays, l'Ukraine, où de nouvelles explosions ont encore été entendues cette nuit à Kiev. Et puis au Moyen-Orient, les États-Unis ont frappé plus de 80 cibles en Iran en réponse aux attaques iraniennes visant 3 navires commerciaux dans le détroit d'Ormuz. Washington affirme vouloir empêcher de nouvelles menace contre la navigation. Téhéran dénonce de son côté une violation du cessez-le-feu et promet une réponse, je cite, dévastatrice. Retour chez nous. À présent, les températures vont à nouveau remonter, dépassant les 30 degrés ce week-end, selon les prévisions. L'IRM, l'Institut Royal Météorologique, a d'ailleurs émis un avertissement jaune à la chaleur pour tout le pays jusqu'à samedi. Une réunion avec les différents ministres de la Santé est par ailleurs prévue ce mercredi. Ils reviendront notamment sur la surmortalité importante qui a suivi la vague de chaleur à la fin du mois dernier. Le changement climatique et le réchauffement qui impactent aussi la biodiversité des eaux côtière belge. C'est le constat dressé par une étude menée par le réseau citoyen d'observation Sea-Watch. En 30 ans, plusieurs espèces emblématiques ont fortement régressé, alors que dans le même temps, des espèces adaptées à des températures plus élevées se multiplient, Fiori Michaud.
4: Munie de son épuisette et de son imper jaune, Anne est bénévole chez Sea-Watch. Elle vient régulièrement faire des relevés de la faune en mer du Nord.
5: On a trouvé des crevettes et des poissons, quelques poissons, et puis les méduses.
4: Les méduses font partie des espèces qui gagnent du terrain au littoral. Il y a également davantage de poissons venimeux, comme la vive Marlène bénévole.
6: Je le trouve presque chaque fois que je vais en mer. C'est une espèce qui aime plutôt l'eau chaude, donc on le trouve de plus en plus.
4: La vive est un symbole du réchauffement climatique. Elle montre que la biodiversité de notre littoral a beaucoup évolué en 30 ans. Yann Seys, porte-parole de l'Institut flamand pour la mer.
7: La faune s'est appauvrie, il y a moins d'animaux, elle s'est réchauffée. Maintenant, on voit des espèces d'eau chaude. Et les espèces d'eau froide, comme notre crevette grise ou notre crabe de plage, sont clairement en diminution. Nous voyons aussi que ces espèces ont tendance à disparaître pendant les mois les plus chauds de l'été. Peut-être vont-elles plus en profondeur.
4: Jusqu'à présent, l'espèce la plus abondante à la côte était la crevette grise, mais la tendance pourrait donc bientôt basculer.
2: Voilà donc pour ce reportage signé Fioril Michaud avec Damien Roulette. En football, l'Argentine s'est qualifiée pour les quarts de finale de la Coupe du Monde, mais de justesse, elle a été menée 2-0 par l'Égypte jusqu'à la 79e minute avant de s'imposer 3-2. Lionel Messi a marqué un but et il a délivré une passe décisive, mais il s'est fait très peur.
8: Je crois que cela a été un vrai soulagement pour tout le monde, vu le déroulement du match. Il n'était pas facile de remonter un retard de 2 buts, mais comme je l'ai dit toujours, ce groupe ne baisse jamais les bras et continue à se battre jusqu'au bout. Après notre premier but, il ne restait plus beaucoup de temps pour égaliser, mais nous avons réussi à renverser la situation. Ce que notre équipe a accompli est vraiment incroyable. En tout cas, je suis très heureux que les gens puissent continuer à nous soutenir, à apprécier la qualification et à aimer ce que nous faisons. J'espère que nous allons continuer sur cette lancée.
2: Et en quart de finale, l'Argentine sera opposée à la Suisse, qui a éliminé la Colombie au tir au but. Les autres matchs seront donc France-Maroc, Norvège-Angleterre et puis bien sûr Belgique-Espagne qui aura lieu vendredi.

0: vendredi à 21h. Le Tour de France a un nouveau leader, le Norvégien Torstein Train. Il faisait partie de la grosse échappée, arrivé avec 13 minutes d'avance sur le peloton. La victoire est revenue au Danois Mats Petersen. Au général, Tadej Pogacar est désormais 4e. Remco Evenepoel, lui, est 7e. L'étape du jour devrait s'achever par un sprint massif à Pau. Et puis en tennis, Elise Mertens joue cet après-midi son quart de finale à Wimbledon face à la Tchèque Linda Noskova. Du côté des messieurs, Novak Djokovic s'est imposé après un match marathon face au Canadien, Félix Auger-Aliassime. En demi-finale, le Serbe va rencontrer le numéro 1 mondial, Yannick Sinner. Voilà qui marque la fin de ces infos. Que vous soyez, merci de nous écouter.
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2: Merci Florence, et pour la musique, c'est Dépêche Mode qui arrive.
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0: Personal Jesus, hommage à Elvis Presley avec Dépêche Mode à l'instant sur l'album Violator en 1990. Bon mercredi matin, j'espère que vous allez bien. Nous sommes le 8 juillet aujourd'hui, les 7h et bientôt 13 minutes. Bonnes vacances hein, si vous faites partie des petits vénards qui démarrent directement cette période avec quelques jours, voire quelques semaines de congé. Patience, si les vacances pour vous démarrent ce week-end, et à mon avis vous serez nombreux à prendre la route ici à partir de vendredi soir ou samedi matin pour partir vers le sud, que ce soit l'Espagne, la France, l'Italie. D'ailleurs, prévoyez les choses parce que c'est vraiment très chaud pour le moment là-bas. J'ai fait un petit tour du côté des températures et c'est le cagnard, comme on dit dans le sud de la France. Et puis, si vous faites partie de ceux qui prendront les vacances au mois de septembre, quand tout le monde sera revenu, eh bien, encore plus de patience. On sera là de toute façon pour vous accompagner au boulot durant tout l'été avec la musique et les nouvelles séquences de cette grille d'été de Classique 21 jusqu'à la fin du mois d'août. 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Voilà, le décor est planté, tout est dit. On parlera aussi Formule 1 dans quelques instants, mais avant cela, la musique, celle de Wallace Collection, arrive.
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0: Et dans la foulée, on aura aussi le live avec Elton John à l'honneur ce matin.

Collection sur Classique 21 avec Daydream ce matin. Il est 7h19. Place à la séquence live, si vous le voulez bien. On va partir dans la capitale anglaise. On est à Londres, au Royal Festival Hall, avec un concert qui avait été enregistré le 18 mai 1974. On va écouter juste une chanson de ce concert. Il s'agit d'un concert d'Elton John avec une chanson. Figurez-vous qui était le tout premier titre d'Elton John classé numéro 1 aux États-Unis. C'était en février 1973, et ce premier numéro 1 d'Elton John avait été inspiré d'ailleurs par une chanson américaine, chanson qui elle datait de 1962, et la chanson en question, la voici. Voilà, alors pour ceux qui ne la connaissent pas, pour les plus jeunes générations, il s'agit d'un titre donc de 1962 qui s'appelle Speedy Gonzales et qui était signé par Pat Boone. Et donc, cette chanson a inspiré le fameux Crocodile Rock d'Elton John que je vous propose d'écouter ce matin en live.

enregistré en live au Royal Festival Hall de Londres le 18 mai 1974. C'était le Crocodile Rock d'Elton John. Ce matin, tout de suite, voici The Red Hot Chili Peppers à 7h24 avec Road Trippin'. Bonne matinée, bon réveil et bienvenue si vous venez de nous rejoindre en ce mercredi matin.

0: The Red Hot Chili Peppers sur Classique 21 avec Road Trippin'. Côté météo ce matin, on a des nuages venus des Pays-Bas qui coupent la Belgique en deux, d'Anvers jusqu'au centre et à la région liégeoise. Le ciel, lui, reste bien dégagé près de la frontière française en partant du littoral jusqu'à la Gaume. Cet après-midi, la couverture nuageuse va s'enfoncer vers le centre et l'ouest, mais le ciel restera lumineux ailleurs avec de belles éclaircies. Le temps restera calme et sec aujourd'hui. Les températures sont en légère recul par rapport à hier, mais ça reste estival. On ira de 22 à 24 degrés en Ardennes. 29 degrés est prévu pour la frontière française avec 24 degrés au littoral et 27 degrés en moyenne dans les régions centrales.
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0: Et avec un peu d'avance, on retrouve Olivia Rox à 7h et bientôt 29 minutes. Et ça ralentit vers le Luxembourg, j'ai cru comprendre.
4: Oui, tout à fait, Raphaël, bien retenu. E411 vers le Grand-Duché entre Arlon et Capelone, ajoutez 15 à 20 minutes de patience. On se rapproche de Bruxelles, 5 petites minutes supplémentaires si vous arrivez depuis l'E429, depuis Tournai à hauteur de Tubize avant de rejoindre le Ring. Sur les autres axes, ça reste calme, ça reste vert. Et arrivé sur le Ring de Bruxelles, entre Strombeek, Bévert et Vilvoorde en direction de Zaventem, 5 petites minutes supplémentaires. Au niveau du rail, tout se passe bien.
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0: Dans l'actualité, les États-Unis ont lancé hier une série de frappes contre l'Iran et rétabli leurs sanctions économiques sur le pétrole iranien. Ils répondent ainsi aux tirs sur 3 navires commerciaux dans le détroit d'Ormuz. Les deux camps s'accusent mutuellement de violer leur protocole d'accord. En France, Marine Le Pen sera bien candidate à l'élection présidentielle malgré sa condamnation à 3 ans de prison, dont une année avec bracelet électronique. La chef de file de l'extrême droite française l'a annoncé hier soir à la télé. Marine Le Pen, pour rappel, a été reconnue coupable de détournement de fonds publics. Les 32 chefs d'État et de gouvernement de l'OTAN se réunissent aujourd'hui à Ankara, en Turquie. Rarement un sommet se sera tenu dans un contexte aussi tendu avec la guerre en Ukraine, les tensions au Moyen-Orient qui se poursuivent et Donald Trump qui multiplie les attaques contre l'Alliance. Et puis en sport, l'Argentine s'est qualifiée pour les quarts de finale de la Coupe du Monde en battant l'Égypte 3-2. L'autre qualifié d'hier, c'est la Suisse qui est venue à bout de la Colombie après une séance de tir au but. Et puis au Tour de France, le maillot jaune a changé d'épaule à l'issue de la 4e étape. Il est maintenant sur le dos du Norvégien Thorstein Traen.
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0: À 7h31 avec Marie-Amélie, bonjour.
6: Bonjour Raphaël, et Gia est de retour, ce super groupe britannique qui annonce Indigo, son nouvel album solo pour le 6 novembre 2026, soit plus de 10 ans après Gravitas. Et le premier extrait est disponible, il s'appelle The Traveler Into the Light.

0: Une genèse marquée par la disparition du chanteur John Wetton, dont certaines compositions apparaissent d'ailleurs encore sur ce nouveau disque. Autour du claviériste historique Geoff Downes, c'est à présent une formation renouvelée avec le jeune Harry Whitley à la basse et au chant. Ian Gillan, le chanteur de Deep Purple, a la nostalgie des années 70. Dans une nouvelle interview, il revient sur l'époque du free love avec une formule simple. Tout était mutuel, dit-il, personne ne traînait personne par les cheveux, c'était juste beau. Celui qui dit n'avoir fumé son premier joint qu'à 38 ans prépare aussi une tournée de conférences en solo. Ce sera au Royaume-Uni sous le nom de Talking Gibberish et ce sera prévu pour le printemps prochain. Les Rolling Stones sur la route en 2027, c'est le souhait de Mick Jagger. Et dans une interview accordée à la radio argentine, La Nation, le chanteur a écarté toute idée de résidence fixe. Ça coûte deux fois plus cher pour les gens, dit-il. Lui, il préfère bouger, ville après ville, dans le format traditionnel qui a fait la légende du groupe. Pas de tournée donc en 2026, Keith Richards l'avait déjà confirmé, mais 2027 est clairement dans le viseur en marge de la sortie de Foreign Tongues, le 25e album studio des Stones, qui sera disponible ce vendredi 10 juillet.
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3: 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Tout de suite, voici JJ Cale sur Classique 21, Cocaine.

Cocaine, c'était JJ Cale ce matin sur Classique 21. Je vous rappelle qu'aujourd'hui encore, j'aurai deux places pour le Grand Prix de Formule 1 à vous offrir. Et bah tiens, je vous poserai pour la première fois aujourd'hui la question d'ici quelques petites secondes, juste après le Rocket de Robbie Williams.

0: accompagné à la guitare par Tommy Iommi, le guitariste de Black Sabbath. C'était Robbie Williams sur l'album Britpop qui était sorti. C'était l'année dernière, hein, c'était en 2025. On le retrouve ici avec le titre Rocket.
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sur l'album Water Sign en 1983, I Can Hear Your Heart Beat. C'était Chris Rea sur Classic 21. Il est 7h44. 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Côté musique, c'est Tori Amos qui arrive avec Crucify.

0: Crucify, c'était Tori Amos, une chanson qui avait fait couler pas mal d'encre, hein, notamment auprès de certaines franges de la religion, on va dire, aux États-Unis. Là-bas, elle avait été donc jugée sacrilège et blasphématoire, jugée néfaste pour les enfants, je cite la presse de l'époque, et avait été carrément bannie de certaines stations de radio aux États-Unis, ce qui ne l'a pas empêchée de devenir un succès mondial. En 1992, Crucify, c'était Tori Amos. Dans quelques instants, du belge avec le nouveau single de Guinzo.
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Et à 7h53, on aperçoit le Morning Lights, c'était le titre de la chanson. On l'avait dans les oreilles et dans la vue aussi, hein, si vous avez déjà ouvert le volet pour regarder le beau soleil à l'extérieur. C'était Ginzou sur leur album Wawa, c'est l'album du grand retour de Ginzou en 2026, avec aussi une présence à Forêt Nationale. Ce sera en compagnie de Classique 21 le 29 octobre prochain. De Calling tout de suite avec un peu de douceur, voici Wherever You Will Go sur Classique 21. Il est 7h54, bonne matinée, bon réveil, bienvenue. Yeah.

The Calling sur Classic 21 avec Wherever You Will Go. La météo du jour arrive dans quelques instants. Météo signée par l'ami de Nicolas. Avant cela, voici Vaya Con Dios sur Classic 21 et Don't Cry for Louis ce matin.

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1: Denis, les nuages vont gagner du terrain d'est en ouest aujourd'hui.
2: Oui, Raphaël, petite invasion nuageuse par les Pays-Bas et la frontière allemande. Progressivement, ces nuages vont s'avancer au fil des heures. Le soleil pourrait par contre persister le long de la frontière française, aussi bien du côté du littoral que de la Gaume. On attend aujourd'hui des températures de 22 degrés sur les Hauts-de-Fagne, 24 degrés pour l'Ardenne et le littoral, jusqu'à 27 degrés dans le centre et 29 degrés sur l'ouest du pays. Le ciel se dégagera à nouveau bien en début de soirée.
1: Bon début de journée, nous sommes mercredi matin, le 8 juillet, vous écoutez Classique 21, il est 8h.
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1: Et on a un accident à signaler, Olivia.
3: Tout à fait, sur la Nationale 90, accident qui implique une voiture et un camion en direction de Mons à hauteur de Gilly. Passage difficile au niveau du rond-point, la circulation y est quelque peu ralentie, donc soyez vigilants. On se rapproche de Bruxelles avec quelques légers ralentissements si vous arrivez depuis Tournai, depuis le 429, ajouté de 5 à 10 minutes. Arrivé sur le ring de Bruxelles, une dizaine de minutes supplémentaires entre Strombeek-Bevert et Machelen. Et puis si vous arrivez depuis Anvers vers Bruxelles, que ce soit depuis la 12 ou depuis le 19, ajoutez 10 à 20 minutes.
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1: Et c'est Florence qui nous informe, bonjour.
4: Bonjour à tous, Marine Le Pen poursuit sa course à l'Élysée en France. Hier, la cour d'appel a pourtant confirmé sa condamnation, mais elle va introduire un pourvoi en cassation. Sommet de l'OTAN aujourd'hui à Ankara avec l'arrivée de Donald Trump, un sommet où il sera aussi beaucoup question de l'Ukraine. Et puis chez nous, bientôt le retour des primes à la rénovation en région bruxelloise, et ce grâce au plan social climat du gouvernement régional qui veut utiliser des fonds européens pour rénover les logements. Bienvenue à tous. Marine Le Pen, candidate donc à l'élection présidentielle de 2027 en France. La chef des députés du Rassemblement national l'a annoncé hier soir sur le plateau de TF1, quelques heures après sa condamnation par la cour d'appel à un an de prison ferme pour détournement de fonds publics. Elle va se pourvoir en cassation pour faire suspendre sa peine, ce qui lui permettrait de mener campagne sans porter de bracelet électronique. À Paris, explication de François-Xavier Legrand.
5: Sa parole était attendue. Marine Le Pen choisit finalement un pourvoi en cassation auprès de la plus haute juridiction française. Une stratégie qui lui permet de suspendre sa peine pour un moment et donc de faire campagne libre de ses mouvements.
6: Le pourvoi en cassation suspend les effets de l'arrêt. Je ferai donc campagne sans bracelet électronique. Donc ce soir, je suis candidate à l'élection présidentielle.
5: Avec le risque d'un réexamen de sa peine par la cour pendant la campagne, nous verrons, répond la chef des députés RN qui clame toujours son innocence. Des déclarations qui n'ont pas manqué de faire réagir, à commencer par l'ex-premier ministre Gabriel Attal.
7: Quand vous aspirez à être président de la République et donc à garantir aux Français que vous allez faire respecter les lois, évidemment qu'il y a une dimension morale dans cette situation à se présenter alors même qu'on a été condamné et qu'on a un casier judiciaire.
5: De son côté, Édouard Philippe pointe les incohérences dans le discours de Marine Le Pen, auparavant intransigeante sur le devoir d'exemplarité des candidats.
8: Je sais que Madame Le Pen a beaucoup et pendant longtemps critiqué très vertement toutes celles et ceux qui, condamnés pour des faits de cette nature, continuaient leur vie politique. C'est elle qui le disait.
5: Chez les Républicains, on accuse Marine Le Pen de fragiliser les institutions. La gauche, tout parti confondu, s'indigne aussi. La candidate du RN est isolée, mais peut toujours compter sur Jordan Bardella, qu'elle souhaite nommer Premier ministre en cas de victoire.
4: Les 32 chefs d'État et de gouvernement de l'OTAN se réunissent aujourd'hui à Ankara, en Turquie. Rarement un sommet aura été aussi tendu. L'Ukraine est entrée dans sa cinquième année de guerre. Les tensions au Moyen-Orient se poursuivent et Donald Trump multiplie les attaques contre l'organisation. Alors Alice Debaty, vous êtes sur place. Quel est le programme des alliés ce matin pour relever ces défis ?
9: Eh bien, la mission numéro un, c'est de convaincre Donald Trump. Il faut prouver à Washington que les promesses du sommet de l'année dernière à La Haye se concrétisent, c'est-à-dire consacrer au moins 5% de PIB à la défense.

0: Zelensky aujourd'hui en marge du sommet. Chez nous, le gouvernement bruxellois a trouvé un accord sur son plan social pour le climat, un plan sur plusieurs années, 226 millions d'euros de mesures de soutien et d'investissement pour, je cite, garantir une transition climatique juste et socialement équitable. Une grande partie de ces fonds devrait être consacrée à la rénovation énergétique du bâti. Explication de Pierre Van Den Bunck.
1: C'est un premier pas vers le retour des primes à la rénovation. Le gouvernement bruxellois espère profiter des fonds européens du plan social climat pour mettre en place des primes, mais aussi des crédits à taux zéro à destination des ménages à faible revenu. Hans Persons, secrétaire d'État bruxelloise à l'environnement et au climat.
2: On constate quand même de rénover, isoler sa maison, ça coûte beaucoup d'argent et ce n'est pas donné pour tout le monde. Et c'est aussi pour cette raison que la Commission européenne libère des fonds pour faire en sorte que la transition climatique est aussi juste et équitable.
1: Un peu plus de 90 millions sont prévus pour ces deux mesures, près de 60 pour la rénovation des logements sociaux. C'est bien, mais insuffisant pour Alain Marron, député bruxellois écolo.
3: Là, le gouvernement dit on continue à vous obliger à rénover vos logements, mais on vous aide très très peu. Le budget qui est prévu là, c'est environ un cinquième, 20% du budget qui est préconisé par les partenaires sociaux qui disent qu'il faut au moins 50 millions par an de système de primes pour soutenir normalement les PME et les ménages bruxellois à rénover leur logement.
1: Le projet du gouvernement bruxellois s'ajoute à ceux de la Wallonie et de la Flandre. Ils seront présentés ensemble dans un cadre national. La Commission européenne doit les approuver ou non d'ici 5 mois.
0: Et s'il est approuvé, l'Europe financera 75% du plan. Le reste est à la charge de la région. Les ouvriers de l'entreprise T-Marcinelle ont validé le protocole d'accord négocié entre syndicats et direction dans le cadre de la restructuration de l'usine sidérurgique. Voilà qui met fin à une grève d'une quarantaine de jours. En sport football, l'Argentine, tenante du titre, s'est qualifiée pour les quarts de finale de la Coupe du Monde. Victoire par le Chat de l'Aiguille en battant l'Égypte 3-2. Également qualifiée la Suisse, venue à bout de la Colombie après une séance de tirs au but. Alors pas de match aujourd'hui et à partir de demain, les quarts de finale opposeront la France au Maroc, la Belgique à l'Espagne, ce sera vendredi à 21h, la Norvège à l'Angleterre et l'Argentine à la Suisse. Enfin, en cyclisme, le maillot jaune a changé d'épaule à l'issue de la quatrième étape du Tour de France. Il sera porté aujourd'hui par le Norvégien Thorsten Straen qui faisait partie de la grosse échappée d'hier. Aujourd'hui, les sprinteurs devraient être à la fête pour la première fois depuis le début du Tour. La cinquième étape arrive en effet à Pau. Voilà qui marque la fin de ces infos. Que vous soyez, merci de nous écouter.
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5: Merci Florence, on retrouve tout de suite les Rolling Stones.
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0: Jumping Jack Flash en 68, c'était les Rolling Stones. Et pour tous les fans des Stones et les curieux aussi, plus que deux fois dormir avant de pouvoir découvrir sur Classic 21 Foreign Tongues. Ce sera l'album à découvrir ce vendredi toute la journée. Nouvel album des Rolling Stones, album événementiel évidemment, à découvrir et remporter vendredi toute la journée. Excellent mercredi en attendant. On est heureux de vous accompagner pour démarrer cette nouvelle journée. Nous sommes le 8 juillet, il est 8h11. On est à vos côtés avec pas mal de bonnes choses encore à vous offrir, notamment à la musique de Bob Marley ou encore de Bad English dans quelques instants. Et puis on fera la connaissance de Diego qui sera notre candidat du jour, qui va tenter de repartir avec cette lampe portable Classic 21 à l'issue du blind test que je viens de découvrir. Et ça devrait aller. Allez, courage Diego, on fera sa connaissance dans quelques instants.
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0: Ce sera juste après Bad English, Time Stood Still.

0: Time Stood Still, c'était Bad English.
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0: Nous sommes à Liège ce matin avec Diego qui est au bout du fil. Diego, bonjour.
3: Bonjour Raphaël, bonjour à tous.
0: Diego qui travaille pour la police. Vous êtes sur le terrain, police scientifique, dans les bureaux. Vous faites quoi exactement?
3: Alors moi je suis maître chien à Liège.
0: Ah très bien. Et alors comment ça se passe? Vous ramenez le chien à la maison, il reste dans un endroit particulier. C'est votre chien à vous, alors, ça fonctionne comment?
3: Alors oui, nous on a cette chance à Liège de pouvoir retourner avec nos chiens à la maison. Donc voilà, dans certaines zones, ils ont la possibilité de le laisser là-bas dans des chenilles adaptées, etc.
0: Ouais.
3: Et nous, on a cette chance de pouvoir les récupérer à la maison. Donc ils font un peu partie de la famille aussi également.
0: D'accord. Et comment ça fonctionne au niveau du comportement finalement? Parce que je suppose que le chien, quand il arrive sur son lieu de travail, il est un peu différent de quand il est à la maison et que vous allez vous balader avec lui ou qu'il joue avec les enfants.
3: Oui, c'est ça exactement. Il y a certains, pour la plupart des chiens, ils arrivent à s'adapter au milieu familial, je veux dire. Ils sont en travail, ils sont vraiment calés, je veux dire, sur notre comportement, sur le terrain, et donc ils ont un comportement qui est différent, effectivement, du fait d'être à la maison et au travail.
0: D'accord, et vous participez aux séances de dressage? Moi, ça me fascine, hein, je vous avoue, les chiens policiers, je trouve ça quand même dingue. Quand on voit le niveau d'exigence, d'obéissance et les réflexes de ces animaux, on se dit, waouh, quand même. Vous participez aux séances d'entraînement? Vous avez vous-même une psychologie adaptée à l'animal? Vous devez suivre des cours pour pouvoir le faire?
3: On a une formation qui dure un peu moins d'une année par rapport au chien. On est également formé en même temps que le chien. Mais sinon, malgré que le fait que le chien soit formé, donc entre guillemets diplômé, et nous aussi, on a continuellement, chaque semaine, des entraînements pour pouvoir continuer à entraîner le chien et nous-mêmes par rapport par rapport à la conduite avec le chien, je veux dire.
0: Effectivement. Bah écoutez, c'est un chouette métier en fait que vous avez là, mon cher.
3: Effectivement.
0: Diego.
3: Un métier de passion, comme je dis souvent.
0: Clairement, c'est comme la police montée à cheval, il faut être passionné, sinon ça passe pas. Sinon ça ne marche pas.
3: Exactement, oui.
0: Donc policier, maître chien, fan de musique, de cinéma et de sport. Et donc ce matin, on va tester vos connaissances musicales, Diego, avec ce qu'on appelle les One Hit Wonder, c'est-à-dire les groupes qui ont fait un gros carton et puis qui ont un petit peu disparu de la circulation. Rassurez-vous, ce sont des tubes archi connus et je serai là quand même pour vous donner un petit coup de main. C'est l'été, on est détendu et on n'est pas là pour vous tendre des pièges, Diego, d'accord?
3: Ça marche, je vais essayer de pas être trop stressé.
0: Non, détendez-vous. Comme avec le chien à la caserne, hein, vraiment détendu et tout ira bien. Vous me donnez le top départ, Diego, et je vous pose la première. En tout cas, je vous envoie le premier extrait.
3: D'accord.
0: On y va?
3: Ouais,
0: on y va. Allez, on recherche le titre d'un morceau qui est sorti à la fin des années 70. Le titre, on le doit au groupe de Motors. Le titre de la chanson. Je peux vous dire qu'il y en a un du côté de Bierzé.
3: Je ne saurais pas vous dire comme ça.
0: Ah, à Bierzé, il y a quoi? Il y a un...
3: Ah, les Airport?
0: Oui, bon allez, c'est un peu tiré par les cheveux, mais je vous l'accorde. Airport, effectivement, de Motors. En 1979, ce groupe annonçait symboliquement la fin d'une époque musicale. Qui interprète le titre Video Kill de Radio Star?
3: Les Buggles?
0: Oui! Bravo! Allez, je vais laisser aller le chrono jusqu'au bout, effectivement. Les Buggles. C'est la bonne réponse, Diego. Bon, bah écoutez, deux bonnes réponses. On va faire semblant de rien pour la première. Bah écoutez, la lampe, vous l'avez gagnée, donc ne raccrochez pas. Je vais reprendre vos coordonnées complètes en antenne. Ça va?
3: Tout grand merci à vous, Raphaël.
0: Merci et peut-être bonnes vacances bientôt, Diego. C'est pour quand?
3: Écoutez, aujourd'hui, on est en congé avec ma compagne et mon beau-fils. Donc, on va petite journée à Disney.
0: Écoutez, magnifique. Profitez-en bien, prudence sur la route. Et ne raccrochez pas, je vous reprends en antenne.
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0: Ah, voilà, c'est passé tout juste, mais c'est passé quand même, c'est le principal. Could You Be Loved, c'est la suite en musique ce matin sur Classique 21 avec Bob Marley, évidemment.

Loved. Désolé, j'avais oublié que le micro était ouvert. C'était Bob Marley sur Classique 21. Il est 8h et bientôt 24 minutes. On parlera d'économie dans quelques instants avec Hamid Faljaoui. Hamid Faljaoui avec une question aujourd'hui. Combien de personnel faut-il pour faire tourner une entreprise? Tentative de réponse tout à l'heure à 8h30. En attendant, voici Dropkick Murphy avec Chesterfield and Aftershave.

0: Chesterfield and Aftershave, c'était Dropkick Murphys classique 21. Côté météo, on a des nuages venus des Pays-Bas qui coupent la Belgique en deux, d'Anvers jusqu'au centre à la région de Liège. Le ciel est dégagé ailleurs. Cet après-midi, la couverture nuageuse va s'enfoncer vers le centre et l'ouest, mais le ciel restera lumineux dans les autres endroits. Le temps restera calme et sec. Côté température, c'est en léger recul par rapport au jour précédent, mais ça reste estival hein, quand même. On ira de 22 à 24 degrés en Ardennes, 29 près de la frontière française, avec 24 degrés au littoral et à 27 degrés en moyenne dans le centre.
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0: éteint la lumière, c'était Axel Bauer sur Classique 21. Le point route et l'essentiel de l'actu du jour ainsi que l'économie arrive dans quelques instants.
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0: Et on signale un nouvel accident, Olivier, à 8h33.
11: Tout à fait, c'est sur le 19 quand vous quittez Bruxelles en direction d'Anvers. Accident hauteur de Malines. Ce sont les voies de gauche et centrale qui sont neutralisées. Circulation du coup tout de même ralentie. Ajoutez une bonne vingtaine de minutes. On regarde les axes qui mènent à la capitale. Ajoutez 5 à 10 minutes que vous arriviez depuis le 429 depuis Tournai ou encore depuis le 40 depuis Liège. Sur le ring de Bruxelles, ça reste très fluide, on ne va pas s'en plaindre. 5 petites minutes entre Strombeek-Bever et Mechelen en direction de Zaventem. Et on termine avec quelques ralentissements plutôt habituels sur le 411 en direction du Grand-Duché entre Arlon et Capelen, plus 25 minutes.
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0: Dans l'actualité, Marine Le Pen sera bien candidate à l'élection présidentielle malgré sa condamnation à 3 ans de prison, dont une année avec bracelet électronique. La chef de file de l'extrême droite française l'a annoncé hier soir à la télévision. Marine Le Pen, pour rappel, a été reconnue coupable de détournement de fonds publics. Les 32 chefs d'État et de gouvernement de l'OTAN se réunissent aujourd'hui à Ankara, en Turquie. Rarement un sommet de l'OTAN se sera tenu dans un contexte aussi tendu. Avec la guerre en Ukraine dans sa 5e année, les tensions au Moyen-Orient qui se poursuivent et Donald Trump qui multiplie les attaques contre l'Alliance. Et puis en sport, l'Argentine s'est qualifiée pour les quarts de finale de la Coupe du Monde en battant l'Égypte de justesse 3-2. L'autre qualifié d'hier, c'est la Suisse qui est venue à bout de la Colombie après une séance de tir au but. Et puis au Tour de France, le maillot jaune a changé d'épaule à l'issue de la 4e étape. Il sera porté aujourd'hui par le Norvégien Thorstein Traen.
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0: Quand un patron vous dit qu'il a monté sa boîte, une question tombe toujours. Vous êtes combien ? Et on va tenter d'y répondre ce matin avec Hamid Faljaoui.
14: Vous connaissez tous ce moment où à un dîner, par exemple, quelqu'un dit « Bah voilà, j'ai monté ma boîte il y a quelques années de cela ». Et tout de suite, la question qui tombe, c'est « Ah, ah oui, et vous êtes combien ?» Sous-entendu, combien de personnes ? Comme si le nombre de personnes disait la réussite. Eh bien, cette question, elle est en train de mourir à petit feu. Alors, si je vous en parle aujourd'hui, c'est parce qu'un texte tourne sur LinkedIn depuis quelques jours et qu'il met le doigt exactement là-dessus. Il dit tout haut ce que beaucoup de patrons pensent tout bas, ce nombre de salariés. Longtemps, on l'a pris pour un signe de sérieux. 100, 200 personnes, ça impressionnait. C'était la preuve qu'on comptait. Sauf que ça, c'est ce qu'on appelle une métrique de vanité, un chiffre qui flatte l'ego, mais qui ne dit rien de la santé réelle. Les Anglo-Saxons ont d'ailleurs une formule pour ça. Turnover is vanity, profit is sanity. Autrement dit, le chiffre d'affaires, c'est de la vanité. Le profit, c'est la raison. Alors, on peut faire beaucoup de bruit, gagner très peu, en effet. Le nombre de salariés, bah, c'est pareil, être nombreux, ça impressionne. Ça ne veut pas dire qu'on gagne de l'argent. Et l'auteur de ce post va plus loin. Elle dit, avant, on comptait les têtes. Les Anglo-Saxons parlent de headcount. Aujourd'hui, avec l'intelligence artificielle, on les coupe les têtes. Parce que la machine, elle fait le travail. Donc, moins vous êtes nombreux, mieux c'est. Et là, soyons honnêtes, sur une partie de ce raisonnement, eh bien, cette personne qui a écrit ce post, elle a raison. Prenez Cursor, un outil de programmation, 2 milliards de dollars de revenus. Et avec combien de personnes ? Exactement 150. Faites la division, 13 millions de dollars par salarié, c'est du jamais vu. Avant l'IA, bah, c'était impossible. Mais attention, voici le piège. Ces entreprises-là ne sont pas petites parce qu'elles ont licencié des gens. Elles sont nées petites. Elles sont nées directement avec l'intelligence artificielle, sans passé, sans héritage, sans lourdeur. Ça, c'est une force de départ. Alors le problème, c'est quand une entreprise classique copie la recette et se met à couper dans ses équipes pour faire moderne. Et là, le réveil peut faire mal. Klarna, par exemple, une grande fintech, a remplacé son service client par un robot. Par résultat, elle a dû réembaucher des humains. Ford a dû rappeler 350 ingénieurs parce que les contrôles automatiques laissaient passer des défauts. Et ça, ce ne sont pas des cas isolés. Aujourd'hui, 2 entreprises sur 3 qui ont licencié à cause de l'IA réembauchent déjà et 55% des dirigeants concernés le regrettent. Alors, la véritable leçon, la voici. Le bon indicateur, ce n'est pas combien vous êtes, c'est combien chacun rapporte. Une boîte qui coupe sans repenser son travail ne devient pas plus riche, elle devient même plus fragile. Elle perd sa mémoire, elle perd son expérience, elle perd la confiance de ses clients. Et ça, la machine ne sait pas encore le remplacer. En clair, naître léger, c'est une force, c'est évident. Mais maigrir dans la panique, c'est une erreur qu'on paye 6 mois plus tard. Et donc, compter les têtes, c'était déjà une vanité. Mais les couper sans réfléchir, là, c'est carrément une faute. Et vous, vous en pensez quoi ?
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0: Queen avec Bohemian Rhapsody sur Classic 21, chanson qui était très difficile à reproduire telle quelle sur scène lors des concerts. Dans quelques instants, Dan Auerbach avant de parler du tube de l'été.
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0: une chanson qui donne envie d'être positif, une chanson qui sent bon le soleil, qui sent bon l'été. C'était Dan Auerbach sur Classic 21 avec Shine On Me.
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0: Avec ce matin un morceau qui en fait a eu une vie avant sa vie. Je vous explique, le morceau est devenu un tube vraiment pendant l'été 1985, mais là on remonte 2 ans auparavant. On est en 1983 avec un groupe qui s'appelle Katrina and the Waves, qui à l'époque est relativement inconnu. Et ce groupe va sortir une première version en fait de la chanson qui 2 ans plus tard deviendra un tube emblématique. Et cette chanson va sortir sur un album qui ne sera publié qu'au Canada. Et la chanson en question, c'est Walking on Sunshine. Et la première version, en fait, c'est une version très tranquille. C'est quasi un slow, quasi une balade écrite par le guitariste Kimberley Rowe. Et Kimberley Rowe, le guitariste du groupe, des années plus tard, avouera même au journal de Guardian, un peu gêné, qu'il aurait tellement aimé que cette chanson lui soit venue en sortant de chez lui, en voyant une comète façon révélation artistique. Il a dit, en fait, pas du tout. C'est juste un morceau fun écrit par un groupe qui, selon ses propres mots, je le cite, n'était pas franchement du genre jovial dans la vie de tous les jours. Mais bon, la vraie histoire du tube, elle commence en 1985. Le groupe, donc, Katrina and the Waves, va signer dans une grosse maison de disques qui s'appelle Capitol Records. Et là, tout va changer, puisqu'on va ajouter une section cuivre à la chanson d'origine. Sauf que, problème musical et problème technique, les cuivres n'arrivent pas à suivre la tonalité d'origine. Donc, il va falloir changer la clé, donc la tonalité du morceau. Et puis, il y a eu aussi un même problème avec la batterie, donc qui n'avait convaincu personne. Le gars n'arrivait pas à suivre. Et donc, le groupe va traverser l'Atlantique, direction New York pour un remix avec Scott Litt à la fameuse Power Station de New York. Et là, le batteur Alex Cooper va rejouer sa partie en quelques prises. Et là, tout va exploser. Litt racontera plus tard que ce jour-là, il a eu l'intuition en jouant l'intro que le son de batterie allait réveiller l'Amérique tout entière. Et on peut dire qu'il avait raison, puisque le titre va se placer 9e du top 100 américain le 22 juin 1985. Ce sera le meilleur classement du groupe aux États-Unis. Il sera aussi classé au Royaume-Uni à la 8e place. Il arrivera à cette 8e place le 6 juillet 1985. Ce sera un carton dans plein de pays, carton mondial pour un groupe qui quelques mois plus tôt n'avait jamais placé le moindre titre dans le top 40 de n'importe quel pays. Et puis le plus beau dans tout ça, c'est que Katrina Lesnashi, donc la chanteuse, a toujours dit une chose simple: ce n'était même pas prévu que ce single sorte comme le premier single pour présenter l'album. En fait, on avait envoyé un échantillon de 4 morceaux de cet album à différents DJ, donc des animateurs radio, et tout le monde a répondu la même chose: c'est Walking on Sunshine qu'il nous faut, puisqu'on peut parler sur l'intro, et c'est exactement l'énergie qu'il nous faut pour l'été 1985. Et il faut savoir aussi, chose assez marrante, c'est que le tournage du clip a eu lieu pendant une journée glaciale, puisque la chanson a été enregistrée avant l'été. Il faisait très froid ce jour-là à Londres, et les artistes ont dû masquer la fumée et la buée qui sortait de leur bouche lors du tournage, et pourtant ça n'a pas empêché ce titre de devenir un énorme succès qu'on va écouter ensemble ce matin. Voici Katrina and the Waves avec Walking on Sunshine.

0: Et donc voilà l'histoire surprenante de ce titre qui à la base était plutôt une balade, devenu un morceau up-tempo qui a été un gros succès durant l'été 1985, Walking on Sunshine, Katrina and the Waves.
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0: Avec à nouveau aujourd'hui deux places pour aller assister au Grand Prix de Formule 1 de Spa-Francorchamps le 19 juillet. 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

0: 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John Mayer avec la douceur de ce titre Gravity sur Classic 21.
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0: Denis, les nuages vont gagner du terrain d'est en ouest aujourd'hui.
2: Oui, Raphaël, petite invasion nuageuse par les Pays-Bas et la frontière allemande. Progressivement, ces nuages vont s'avancer au fil des heures. Le soleil pourrait par contre persister le long de la frontière française, aussi bien du côté du littoral que de la Gaume. On attend aujourd'hui des températures de 22 degrés sur les Hauts-de-Fagne, 24 degrés pour l'Ardenne et le littoral, jusqu'à 27 degrés dans le centre et 29 degrés sur l'ouest du pays. Le ciel se dégage à nouveau bien en début de soirée.
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0: Mercredi matin, nous sommes le 8 juillet, vous écoutez Classique 21, il est 9h.
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0: Et une bonne nouvelle annoncée à 9h, hein, Olivia, c'est la fin des accidents sur les routes.
5: Oui, tout à fait, Raphaël, plus d'accidents à vous signaler. On a encore quelques ralentissements très légers. Si vous arrivez par exemple depuis Tournai, depuis le 429, ou encore depuis Liège, depuis le 40, ajoutez de 5 à 10 minutes sur le ring de Bruxelles entre Grimbergen et Vilvoorde, ajoutez 5 petites minutes en direction de Zaventem. Vous ralentissez quelque peu si vous quittez Bruxelles en direction de Namur à hauteur d'Overijse. Ajoutez 5 petites minutes dans les travaux et puis quelques ralentissements habituels sur le 411 en direction du Grand-Duché entre Sterpenich et Capellen. Ajoutez une dizaine de minutes.
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0: Et c'est Florence qui nous informe. Bonjour.
6: Bonjour à tous. Les 32 chefs d'État et de gouvernement de l'OTAN réunis en sommet à Ankara. Un sommet au cours duquel il sera beaucoup question de l'Ukraine entrée dans sa cinquième année de guerre. Marine Le Pen est bien candidate à l'élection présidentielle en France. Malgré sa condamnation en appel, elle va en fait introduire un pourvoi en cassation. Bienvenue à tous. Tous les regards se tournent donc vers Ankara aujourd'hui. La Turquie accueille 32 chefs d'État et de gouvernement dans le cadre du sommet de l'OTAN, présenté comme l'un des plus sensibles de ces dernières années. L'objectif est de présenter les avancées européennes en matière de défense au président américain Donald Trump, qui est arrivé hier soir, tout comme le président ukrainien Volodymyr Zelensky, qui demande à l'OTAN de soutenir Kiev dans ses efforts en cours pour renforcer sa défense aérienne face aux attaques russes.
7: Tant que cette guerre continue, aidez-nous à obtenir davantage de missiles de défense aérienne. C'est notre priorité absolue en ce moment. Nous sommes capables de faire tout le reste par nous-mêmes, mais en matière de défense aérienne, nous avons besoin de la détermination de nos partenaires. Faites en sorte que davantage de détermination et davantage de décisions en faveur de la défense aérienne soient l'un des résultats clés de ce sommet de l'OTAN à Ankara.
6: Le président Volodymyr Zelensky qui doit rencontrer Donald Trump en marge du sommet de l'OTAN. Alors que cette nuit en Ukraine, des frappes russes ont fait 2 morts dans la région de Mykolaïv dans le sud. À Kiev, la capitale, plusieurs explosions ont également retenti, faisant 2 blessés. Marine Le Pen condamnée en appel pour détournement de fonds publics, mais elle se présentera quand même à la présidentielle française de 2027, alors qu'elle a notamment été condamnée à porter un bracelet électronique. Oui, mais voilà, Marine Le Pen lance en fait une nouvelle procédure judiciaire. Elle va introduire un pourvoi en cassation, ce qui suspend les peines auxquelles elle a été condamnée, comme nous l'explique Didier Rebut, professeur de droit à Panthéon-Assas.
8: Dès lors qu'aucune de ces décisions n'a été assortie d'une exécution provisoire et que même d'ailleurs concernant l'inéligibilité, la Cour a considéré que l'aspect ferme avait été totalement exécuté depuis le précédent jugement, là oui, il y a une suspension de la peine d'amende, de la peine d'emprisonnement, et puis la peine d'éligibilité, la question ne se pose même pas puisque de toute façon elle a été exécutée dans le délai séparant l'arrêt d'appel et le précédent jugement du premier degré. Imaginons que la Cour de cassation respecte son délai, elle rend sa décision au mois de janvier. Imaginons, ce qui est probable, qu'elle rejette le pourvoi et qu'elle valide l'arrêt de la Cour d'appel. À ce moment-là, la peine d'un an ferme avec assignation à résidence va devoir s'exécuter immédiatement.
6: Interview réalisée par nos confrères de Radio France. Chez nous, le gouvernement fédéral devrait prochainement lancer son marathon budgétaire afin de tenter de remettre les finances publiques sur de bons rails. Le gouvernement doit trouver 7,7 milliards d'euros d'ici 2029. Selon le président du PS, le déficit s'est transformé en gigantesque trou noir budgétaire. Paul Magnette qui fustige les méthodes budgétaires du gouvernement fédéral.
9: Quand ils veulent investir, ils investissent. Monsieur Franken est en Turquie pour le moment, avec la carte Visa du gouvernement. Il a encore dépensé 3 milliards hier. Donc on ne nous dise pas, pour acheter des avions, donc on ne nous dise pas qu'il n'y a pas d'argent. Ce sont véritablement des choix politiques. Et puis par ailleurs, il y a des possibilités de trouver des recettes sans...

0: Mathis Tupin. Les températures vont à nouveau remonter, dépassant les 30 degrés ce week-end selon les prévisions. L'IRM a d'ailleurs émis un avertissement jaune à la chaleur pour tout le pays jusqu'à samedi. Une réunion avec les différents ministres de la Santé est par ailleurs prévue aujourd'hui. Ils reviendront notamment sur la surmortalité importante qui a suivi la vague de chaleur à la fin du mois dernier. En tennis, Elise Mertens va tenter cet après-midi de se hisser en demi-finale du tournoi de Wimbledon. Pour ce faire, la Belge devra éliminer la 12e joueuse mondiale, la Tchèque Linda Noskova. Elise Mertens a 30 ans, mais pour Philippe Dehaas, qui a été son coach il y a 4 ans, on est loin d'avoir tout vu avec elle.
1: On est tellement à la pointe au niveau des entraînements, au niveau de la nutrition, de la récupération. On a des outils, on étudie les datas. Je veux dire, les processus de performance sont absolument précis et très pointus. Et donc aujourd'hui, même si la longévité d'une carrière d'une femme est peut-être un tout petit peu moins longue, moi je pense qu'elle a encore 3, 4, 5, 6, même peut-être plus belles années devant elle, puisqu'elle aura encore plus d'expérience et peut-être un peu plus de calme et de sérénité. On sait que c'est très important l'aspect mental en Grand Chelem. Je pense que l'âge aide à trouver cette sérénité et ce calme nécessaire pour être performant.
0: Interview réalisée par Thibaut Deplanque, Novak Djokovic et Yannick Sinner ont gagné de leur côté leur quart de finale hier. Ils se rencontreront en demi. En football, l'Argentine, tenante du titre, s'est qualifiée pour les quarts de finale de la Coupe du Monde sur le fil en battant l'Égypte 3-2 et en étant menée 0-2 jusqu'à la 79e minute. Mais Lionel Messi a réussi une passe décisive avant d'inscrire un but. Également qualifiée, la Suisse qui est venue à bout de la Colombie après une séance de tir au but. C'était 0-0 après le temps réglementaire et la prolongation. Alors aujourd'hui, pas de match, mais à partir de demain, les quarts de finale vont donc opposer la France au Maroc et puis la Belgique à l'Espagne. Ça, ce sera vendredi à 21h. Il y aura également la Norvège face à l'Angleterre et l'Argentine face à la Suisse, et cela au rythme d'un match par jour. Et puis un mot de cyclisme, le Tour de France a un nouveau leader, le Norvégien Torstein Traen. Au général, Tadej Pogacar est désormais 4e, Remco Evenepoel est 7e. L'étape du jour devrait s'achever par un sprint massif à Pau. Voilà qui marque la fin de ces infos. Où que vous soyez, merci de nous écouter.
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3: Merci Florence, et pour la musique, c'est Oasis qui arrive.
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0: Stand By Me, Oasis à l'instant sur Classic 21 sur l'album Be Here Now. Il est 9h13, bon début de journée, bon mercredi matin, nous sommes le 8 juillet, j'espère que tout se passe bien chez vous, vous avez passé une bonne nuit, profitez-en des nuits qui restent plus ou moins fraîches puisque ça va progressivement augmenter et qu'on aura de nouveau un beau cagnard pour ce week-end, mais nous on sera là de toute façon pour vous rafraîchir en musique, et c'est le cas aussi ce matin. Là ce matin on vous rafraîchit avec Snow Patrol dans quelques instants, et puis les 50 ans du punk aussi à l'honneur avec dans quelques instants de Sex Pistols, et puis on annoncera aussi le nom du gagnant ou de la gagnante des deux places du jour, deux places pour aller voir le Grand Prix de Formule 1 Spa-Francorchamps avec Classic 21. On vous offre les qualifs du vendredi, enfin les essais du vendredi, les qualifs du samedi et le Grand Prix du dimanche 19 juillet. Donc ces deux places arriveront quelque part dans quelques instants, on vous appellera en direct. Donc si vous avez joué depuis 7h du matin, soyez près du téléphone, c'est un numéro masqué qui va vous appeler d'ici quelques petites minutes, le temps pour nous d'écouter Snow Patrol.
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0: On vous appelle dans 4 minutes, juste après Chasing Cars.

0: Cars, c'était Snow Patrol sur Classic 21.
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0: Et il sera encore question de voitures le week-end du 17 jusqu'au 19 juillet avec le Grand Prix de Formule 1. Sauf que ces voitures-là, difficile de courir après, puisqu'elles vont très vite. Mais là, en l'une d'entre vous, pour aller voir passer avec la personne de son choix. On recherche donc quelqu'un qui nous a envoyé la bonne réponse. La machine a fait une sélection. À moi d'enchaîner avec le numéro de téléphone. Voilà, le numéro est composé et on va partir du côté de Natoua ce matin avec un numéro de téléphone. Évidemment, c'est quand on veut que ça marche que ça ne marche pas. Attendez, donc je réessaye. Ah, bon, écoutez, le numéro ne veut pas une dernière fois peut-être avec... Ah, ici ça va le prendre. Ah non, ça ne veut pas le prendre non plus. Bon, décidément, j'ai pas de chance ce matin. Mais en attendant, on dit bravo à Marc qui habite du côté de Natoua. C'est lui qui remporte donc les deux places pour le Grand Prix de Formule 1 avec les essais et les qualifications. Tout cela entre le 17 et le 19 juillet. Il pourra y aller avec la personne de son choix. Je rappelle la question et je donne la réponse. Comment s'appelle le journaliste commentateur télé de la RTBF qui vous accompagne à chaque Grand Prix de Formule 1 depuis quelques décennies maintenant? Il s'agit de Gaëtan Vigneron et je vais essayer une dernière fois le numéro de téléphone. Voilà. Non, ça veut pas. Décidément, je ne sais pas ce qui me... Il me marque un message bizarre. Je me retourne vers Kylian, c'est pas grave. Bon, ben, le principal, c'est que nous ayons notre gagnant et rebelote demain. On remettra à nouveau deux invitations pour le Grand Prix de Formule 1. En jeu, dans quelques instants, les 50 ans du punk sur Classic 21.
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6: Londres, 1975. L'Angleterre s'ennuie. Un ennui sourd, une rage sans direction, une lassitude profonde envers les vieux héros du rock devenus des seigneurs lointains qui jouent des concerts à Earl's Court et descendent en hélicoptère sur des manoirs.
7: But as the recession deepened, unemployment continued to rise.
6: Au numéro 430 de King's Road à Chelsea, il y a une boutique qui n'écoute pas la BBC. Elle s'appelle Sex. À l'intérieur, les murs sont peints en noir. Vivienne Westwood, la patronne, y crée des vêtements fétichistes en caoutchouc, des masques et les fameux pantalons bondage qui deviendront l'uniforme du mouvement. Le jukebox diffuse l'album Raw Power d'Iggy Pop comme manifeste sonore. C'est ici, derrière une devanture noire, que Malcolm McLaren et Vivienne Westwood préparent leur propre attentat culturel. Une jeune américaine d'Akron, Ohio, travaille comme vendeuse dans la boutique. Elle s'appelle Chrissy Hind. McLaren, lui, vient de rentrer de Floride en mai 1975, après l'échec retentissant de sa tentative de sauvetage des New York Dolls. Il rentre une valise pleine d'idées chippées, surtout à Richard Hell, et pour financer le démarrage du futur groupe, il vend sans son consentement le piano électrique de Sylvain Sylvain. Le noyau dur du groupe se constitue autour de la boutique. Steve Jones, Paul Cook à la batterie et Glenn Matlock à la basse qui demandera un jour à Vivienne Westwood de signer ses papiers d'inscription en école d'art. L'étincelle arrive un jour d'août 1975. Un gamin maigre, repéré sur King's Road par Bernie Rhodes qui jouera plus tard un rôle important dans la mise en place des Clash et en sera le manager pendant une bonne partie de leur histoire. Le gamin s'appelle John Lydon. Il a les cheveux teints en vert et porte un t-shirt « I hate Pink Floyd » dont les trous sont maintenus par des épingles à nourrice. Steve Jones, frappé par l'état désastreux de sa dentition, le rebaptise sur le champ « Johnny Rotten »,« Johnny le pourri ». Mais McLaren est séduit par sa haine apparente, par son charisme. Le groupe a trouvé son chanteur. Les Sex Pistols sont nés. Ils s'installent au 6 Denmark Street, dans le Tin Pan Alley londonien. Ce qui se joue dans cette cave est paradoxal. Cook, Jones et Matlock viennent du rock classique anglais. Lydon, lui, écoute des choses bien plus tordues, du krautrock allemand. C'est dans cette tension qu'ils composent leurs premiers titres originaux, Pretty Vacant et 17. Leur premier concert a lieu le 6 novembre 1975 au St. Martin's College of Art. Ils font une telle débauche de bruit et d'attitude méprisante que les organisateurs débranchent les amplis après seulement 5 titres. Mais le véritable séisme se produit le 4 juin 1976. Les Pistols montent à Manchester pour jouer au Lesser Free Trade Hall. Quand ils montent sur scène, il y a une quarantaine de personnes dans la salle, pas plus. Ce concert va pourtant changer l'histoire du rock anglais. Pas parce qu'il a été, mais parce que ses témoins en feront. Dans le public, on retrouve Peter Hook et Bernard Sumner, qui sortiront de la soirée décidés à fonder ce qui deviendra Joy Division. Morrissey est là aussi, futur chanteur des Smiths, Tony Wilson qui lancera Factory Records également, et un certain Mark E. Smith qui formera bientôt The Fall. En une soirée, dans une salle à moitié vide, on sème la moitié du rock anglais à venir. Le virus punk a été injecté. L'Angleterre tremble et les Sex Pistols ne sont que la première salve. Mais si les Pistols sont le visage du scandale, ils ne seront pas les premiers à graver cette rage sur un disque. Avant eux, en octobre 1976, un autre groupe va sortir le tout premier single punk officiel de l'histoire. Il s'appelle The Damned. Et c'est avec eux qu'on va poursuivre l'aventure.
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Anarchy in the UK, c'était de Sex Pistols sur Classic 21. Rendez-vous sur RTBF Ovio pour retrouver cette série consacrée aux 50 ans du punk en version podcast, histoire de les emmener avec vous en vacances si vous partez dans les prochains jours. Tout de suite, le nouveau Puggy qui s'appelle The End of the World, juste avant de retrouver Olivia pour le point route.

0: The End of the World, Puggy sur Classique 21.
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0: Olivia, 9h31, tout roule, hein, visiblement.
8: Oui, tout à fait. On a quelques ralentissements sur le 403 en direction de Courtrai, entre Templeuve et Tempuy, ajouté une quinzaine de minutes. Sur les axes qui mènent à la capitale, là aussi, ça se passe bien. 10 minutes supplémentaires si vous arrivez depuis le 429, depuis Tournai, depuis Namur ou encore depuis Liège. C'est fluide. Et arrivé sur le ring de Bruxelles, 5 minutes tout au plus entre Grand Bigard et Zaventem, mais aussi entre Zaventem et Grand Bigard, bonne route.
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0: Whatever You Want. C'était Status Quo sur Classic 21.
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0: On est à Cherin ce matin et ce n'est pas un jeu de mots avec serein, ça s'écrit C-H-E-R-I-N. Laurence, bonjour.
2: Bonjour.
0: Alors Laurence, tout d'abord, Cherin, ça se trouve où exactement?
2: Cherin est un petit village des Ardennes,
0: oui,
2: belge, sur la commune de Gouvy et se trouve à mi-chemin entre Vielsalm et Oufalize.
0: D'accord, j'allais dire Gouvy, Oufalize, je connaissais oui, un petit peu via Oufalize. D'accord, parfait. Donc Cherin, C-H-E-R-I-N, Joséphine, c'est le nom du concept, hein, on va en parler tout de suite, Laurence.
2: Oui,
0: vous avez donc créé ce concept chez Joséphine de Cherin, dans une salle polyvalente le reste de l'année, mais ici c'est une sorte de concept, hein, puisque c'est quelque chose d'éphémère, c'est un salon de thé et de glace.
2: Oui, c'est un salon de thé et de glace qui fonctionne avec les artisans de la commune de Gouvy, mm-hmm, essentiellement. Donc je propose les produits que des artisans font bien mieux que moi. Et donc moi je ne sais pas cuisiner et je propose des produits comme des chocolats qui sont faits par une amie,
0: oui,
2: des sirops qui sont réalisés à base des fleurs des champs, comme lilas, trèfle, sureau.
0: D'accord.
2: Les crêpes sont faites avec les farines des moulins de Cherin et de Montlban, qui est le village ici à côté.
0: Ok.
2: Le lait vient de la baraque de Fréture, donc de nouveau, qui est ici plus loin.
0: Ouais, c'est connu, ça, oui.
2: Oui, tout à fait. Les bières viennent de la brasserie Lupulus, qui est assez,
0: d'accord,
2: connue, mais Lupulus est ici à Gouvy.
0: Ok.
2: Et ce que je ne trouve pas chez les artisans, comme les bananes ou des produits déjà réalisés comme du beurre, je les prends au petit magasin juste à côté de chez moi.
0: D'accord. Donc le magasin qui se trouve lui aussi à Cherin. Et en ce qui concerne,
2: ah oui,
0: la carte des glaces, pour moi qui adore les glaces, vous avez 8 goûts, hein, de base et puis des goûts plus particuliers. Vous avez de la violette marron, bière fruitée. Il y a de la glace à la bière fruitée, c'est ça?
2: Ah oui, oui, oui, oui, oui. Ce sont les glaces spéciales que je sers sur les planches gourmandes.
0: D'accord, ben, je ne connaissais pas du tout ce goût bière fruitée. Et c'est quel fruit? C'est un peu tous les fruits ou c'est un fruit en particulier pour ce goût étrange?
2: Alors, c'est de la bière en général aux fruits des bois ou ce sont des fruits rouges.
0: D'accord, ok, donc c'est à découvrir et à goûter chez vous. Et pourquoi c'est éphémère? Parce que c'est uniquement pendant la saison touristique, c'est du 16 mai au 16 août. Hein.
2: Oui, c'est ça, c'est 3 mois. C'est la saison d'été et moi je travaille toute l'année, je suis temps plein comme conducteur de chantier.
0: Mm-hmm.
2: Et quand j'ai eu l'opportunité de transformer ma maison, donc c'est une maison qui a 350 ans, et il me restait la grange à transformer, et dans la grange, j'ai pu réaliser une salle qui n'est pas occupée l'été parce que les gens font des barbecues dans leur jardin. Et donc, je me suis dit, ben, lançons-nous, et j'ai ouvert ce salon de thé.
0: Excellent.
2: Et glace éphémère.
0: Je rebondis quand même sur un truc, vous êtes conducteur ou conductrice de chantier, donc ça n'a rien à voir avec ce que vous proposez l'été alors.
2: Rien à voir du tout, rien à voir. Donc, moi je suis passionnée par les bâtiments, donc ma maison est classée.
0: Ouais.
2: Et quand j'ai pu, voilà, alors évidemment quand on va d'un chantier à l'autre, on découvre beaucoup de glaciers, donc mm-hmm, j'ai fait beaucoup de glaciers dans toute la Wallonie et ça m'a permis d'avoir une certaine connaissance sur le sujet et je me suis dit, à Lyon, passion et métier, donc j'ai rénové la grange et puis j'y ai fait un salon de glace.
0: D'accord, parfait, salon de glace qui est ouvert jusqu'au 16 août. Ça se trouve, oui, l'adresse exacte c'est quoi, Laurence?
2: Alors c'est Cherin, c'est place de l'église, il n'y a pas de nom de rue, c'est un petit village. Et donc une fois qu'on a repéré l'église, en plein cœur du village,
0: vous êtes là,
2: pile en face, je suis là.
0: D'accord, et pourquoi Joséphine? C'est le nom de quelqu'un de votre famille ou à qui appartenait la ferme avant?
2: Alors, comme la maison a toujours été dans la famille, quand j'ai recopié l'arbre généalogique que quelqu'un d'autre avait fait,
0: mm-hmm,
2: tous les aînés de la famille s'appellent Joseph. Tous les hommes aînés s'appellent Joseph.
0: D'accord.
2: Moi, je suis la troisième d'une fratrie et je suis une fille. Donc, je me suis dit, quoi de plus naturel que de s'appeler Joséphine.
0: Joséphine. D'accord, donc chez Joséphine de Cherin, le site internet, vous savez nous le donner, Laurence?
2: Oui, c'est chez Joséphine de Cherin.
0: Tout simplement.
2: Et Cherin, tout simplement.
0: Je rappelle que ça s'écrit C-H-E-R-I-N. Il y a quand même une carte de 4 pages, donc d'été, des boissons et des glaces. C'est ouvert depuis le 16 mai jusqu'au 16 août. Donc si vous allez en vacances en Ardennes et que vous êtes dans la région où Falise Gouvy, allez du côté de Cherin, petit village où il n'y a pas de nom de rue, donc que des numéros de maison. Et vous allez chez Joséphine de Cherin, près de l'église, pour faire une petite pause fraîcheur ou sucrerie.
2: Oui, il y a une grande terrasse. Oui, il y a une grande terrasse de 40 places à l'extérieur et la salle fait aussi 40 places. Donc il y a toujours de la place.
0: Magnifique.
2: Vous pouvez accueillir, toujours de la, pour tous les marcheurs. On est une commune où il y a énormément de marches, de balades.
0: Oui.
2: C'est vraiment, donc on peut faire des balades le matin et puis faire une pause à partir de 13h ici.
0: Magnifique.
2: Voilà, pour se désaltérer.
0: Écoutez, Let's Work Together en version vacances ce matin.
2: Oui.
0: Avec votre établissement. Merci beaucoup Laurence d'avoir été parmi nous.
2: Merci à vous, bonne journée.
0: Bel été, au revoir.
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0: Jean-Louis Aubert sur Classique 21, 9h45, juste une illusion.
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Nos célébrations Indochine sur Classique 21 dans quelques instants. On va célébrer la collection de Classique 21 avec Laurent et Fanny. On parlera de Pink Floyd durant une heure complète aujourd'hui. Ce sera juste après la météo et l'info. Mais avant cela, on termine en musique avec Rod Stewart et Passion.

0: Passion. Vous allez bien?
1: Je déteste quand on parle tout bas dans les micros. Je sais pas, ça me crispe. Vous savez, il y a eu cette mode du truc là, ASMR, machin.
2: Ah oui, avec les gens qui se grattent, là, qui font comme ça.
1: Et je deviens dingue, déjà les bruits de bouche et tout, me rend trop.
2: Je comprends pas comment ça peut reposer les gens d'entendre des gars qui se grattent devant un micro.
1: Si on veut agacer les gens, on peut parler comme ça.
0: Quelle horreur. La collection, c'est tout de suite.
1: Oui, c'est la collection, c'est Wish You Were Here de Pink Floyd.
2: Ah, il y a aussi de l'ASMR là-dedans.
1: Oui, c'est vrai.
2: C'est bruit bizarre.
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4: Denis, les nuages vont s'enfoncer sur le centre du pays progressivement ce mercredi.
5: Oui, l'invasion nuageuse continue lentement mais sûrement et donc du soleil encore en fin de matinée sur une bonne moitié ouest du pays et puis des nuages qui vont quand même gagner un petit peu de terrain au fil des heures. Ça deviendra un petit peu plus mitigé cet après-midi mais le temps reste calme et sec. Température 22 degrés sur les cantons de l'Est, 24 degrés pour Saint-Hubert et Ostende, 27 degrés en moyenne dans le centre du pays et 29 degrés du côté du Hainaut. Près de la frontière française.
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1: Et à 10h, on retrouve Olivia Rox. Ça avait l'air plutôt calme sur les routes, Olivia, non ?
6: Oh, ben oui, hein, ça sent les vacances, effectivement. Plutôt calme sur les axes qui mènent à la capitale. Vous ralentissez quelque peu si vous arrivez depuis le 429, depuis Tournai. Ajoutez 5 à 10 minutes sur le ring de Bruxelles. 5 minutes entre Strombeek-Bever et Wemmel vers Grand-Bigard. Et dans l'autre sens, 5 petites minutes aussi entre Grand-Bigard et Zaventem. Pour le reste, pas d'accident à vous signaler. Profite du coup pour vous rappeler la course cycliste, le trophée des grimpeurs qui se poursuit aujourd'hui en province de Namur, à Vresse-sur-Semois. On a donc des restrictions de circulation, des ralentissements qui seront à prévoir aux abords des tracés de la course.
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1: Et à 10h, on s'informe avec Estelle Falzon.
7: Bonjour à toutes et tous. Les ministres belges de la Santé se réunissent aujourd'hui pour discuter de comment améliorer la gestion des vagues de chaleur et tirer les leçons de celles du mois dernier. Le comité interministériel Santé publique se penchera aussi sur les chiffres de la surmortalité impressionnante liée à la dernière vague de chaleur. Dans le même temps, les centrales d'urgence 112 se préparent aux températures de ces prochains jours. On va dépasser les 30 degrés par endroit. L'Institut Royal Météo a placé la majorité du pays en avertissement jaune, au moins jusqu'à samedi. Alors pour éviter une saturation des centres d'appel, les équipes pourraient donc être renforcées si nécessaire. En France, un sapeur-pompier volontaire est mort ce matin après avoir combattu un feu de forêt en Savoie. L'homme de 22 ans a été emporté par une chute de pierre alors qu'il intervenait avec une équipe sur un incendie. La France est en proie à des incendies depuis plusieurs jours environ. 800 pompiers combattent toujours les flammes dans les Pyrénées orientales. Un feu qui a parcouru près de 5000 hectares depuis ce week-end. De nouvelles frappes entre les États-Unis et l'Iran. Ce matin, les Américains ont mené des frappes en Iran, riposte selon les États-Unis à des attaques iraniennes de navires dans le détroit d'Ormuz. Les deux camps s'accusent mutuellement d'avoir violé le protocole d'accord censé mettre fin à la guerre. On apprend aussi ce matin que des explosions ont retenti à Bahreïn, pays du Golfe qui abrite des bases militaires américaines. Attaque revendiquée par l'Iran. La situation au Moyen-Orient est certainement à l'agenda du sommet de l'OTAN à Ankara en Turquie. Aujourd'hui, 32 chefs d'État et de gouvernement s'y retrouvent et doivent discuter des finances liées à la défense, notamment. En sport, Elise Mertens va-t-elle accéder à la demi-finale du tournoi de Wimbledon ? Pour y arriver, la Belge devra battre cet après-midi la 12e joueuse mondiale, la Tchèque Linda Noskova. Et chez les hommes, Novak Djokovic et Yannick Sinner ont tous les deux gagné leur quart de finale hier. Ils se rencontreront donc en demi. Et puis, à la Coupe du Monde de football, pas de match aujourd'hui. Les huitièmes se sont terminés hier. Demain, premier quart de finale entre la France et le Maroc. Vendredi, ce sera bien sûr Espagne-Belgique à 21h. Samedi, Norvège-Angleterre et dimanche, Argentine-Suisse. Tout ça sera bien sûr à suivre sur la RTBF. Voilà pour les infos et belle journée.

0: Ah, on s'attaque à du lourd aujourd'hui et avec cet album Wish You Were Here de Pink Floyd, tout commence avec quatre notes. Quatre notes de guitare imaginées par David Gilmour qui vont devenir l'une des intros les plus célèbres de l'histoire du rock. Très vite, Roger Waters, Richard Wright et Gilmour développent l'idée en une immense fresque musicale dédiée à Syd Barrett. Le titre lui-même veut tout dire, continue à briller, toi, le diamant fou. Un hommage à celui qui a fondé Pink Floyd avant de disparaître progressivement dans la maladie et l'isolement. Et au milieu des sessions, Laurent Riepi, il va y avoir une apparition, presque un miracle pour de vrai.
1: Ouais, une scène que personne ne va jamais oublier. Juin 1975, le groupe est en train de mixer ce fameux Shine on Crazy Diamond, justement l'hommage qu'ils ont adressé à Syd Barrett, et un homme va entrer dans le studio. C'est un homme chauve, en surpoids, et qui n'a plus du tout de sourcils. Il est complètement méconnaissable, au point que les personnes qui sont dans le studio, que ce soit les musiciens ou l'équipe technique, tout le monde le prend pour un gardien du lieu.
0: Mais il n'en est rien, c'est bien lui, c'est Syd Barrett.
1: Oui, c'est vraiment lui, et quand ils vont comprendre que c'est lui, le reconnaître finalement, eh bien ça va être un choc. Roger Waters, lui, fond en larmes, et d'après certains témoignages, Syd, complètement perdu, aurait même demandé simplement quand il devait brancher sa guitare, et on lui aurait répondu doucement que les guitares avaient déjà été enregistrées ce jour-là. Tout le monde réalise que finalement, cet ami qui a fondé leur groupe, Syd Barrett, n'est plus vraiment là avec eux.
0: Et mon ami à moi, il reviendra un peu plus tard dans l'émission. Laurent vous retrouve pour continuer à parler de Wish You Were Here.
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0: Eh ben voilà quelle entrée en matière. Bonjour tout le monde, ravie de vous retrouver comme chaque mercredi pour cette émission La Collection durant tout le mois de juillet. On met les petits plats dans les grands avec un album sur une heure d'émission. D'habitude on fait deux fois une demi-heure, comme ça on passe les titres peut-être les plus forts ou ceux qui ont le plus d'inspiration, dont on peut le mieux parler. Ici, avec des titres de 10, 7, 12 minutes, forcément il nous fallait une heure complète. Vous l'avez compris, on parle de Pink Floyd en 1975. Pink Floyd est au sommet du monde. Dark Side of the Moon s'est vendu par millions. Les tournées remplissent les salles. Pourtant, derrière ce succès, quelque chose s'est cassé. Les membres du groupe se sont déjà épuisés, étrangers à leur propre réussite. Et de ce malaise naît Wish You Were Here, un album sur l'absence, la mémoire, la désillusion et l'ami qu'ils n'ont jamais vraiment oublié, Syd Barrett. Avec Welcome to the Machine, là, on n'a plus vraiment de nostalgie, plutôt place à la colère. Le morceau dénonce l'industrie musicale qui transforme les artistes en produits et broie les personnalités au passage. Les sons mécaniques, les portes qui grincent, les synthétiseurs sont le reflet du monde froid où l'humain disparaît peu à peu derrière la machine.

C'est toujours compliqué en radio de savoir quand on peut revenir sur un titre pareil. Pink Floyd, Welcome to the Machine, sur l'album Wish You Were Here. Tiens, tant que j'y suis et qu'on a un peu de temps aujourd'hui, vous savez, la collection, c'est un podcast à la base, hein, qui existe depuis 2 saisons. En général, on fait entre 15 et 20 minutes sur un album avec Laurent Riepi. Un podcast que vous pouvez écouter, consommer à tout moment gratuitement sur notre plateforme de streaming à nous, RTBF Ovio, mais sur vos autres plateformes de streaming aussi. Mais dans ce cas, elles seront sans doute payantes. Et cette collection, le podcast, continue durant tout l'été, chaque mercredi, et il n'y a pas de hasard. Sachez que si aujourd'hui, à l'antenne, on parle de l'album Wish You Were Here de Pink Floyd, c'est parce que l'épisode du podcast de la collection qui sort aujourd'hui, c'est aussi Pink Floyd, mais c'est l'album Medal. Comme ça, j'essaie de vous mettre l'eau à la bouche et je vous invite à aller écouter le podcast sur Medal via RTBF Ovio ou les autres plateformes de streaming. Et puis, tant que vous êtes là, après, vous pouvez écouter tous les autres épisodes aussi. Si vous partez en vacances, vous téléchargez Radio Player, vous téléchargez RTBF Ovio et à distance, vous pourrez écouter ça. Imaginez-vous, peinard, vous êtes passionné de musique, vous êtes en vacances au bord de la piscine, tout ça, machin, et vous écoutez un podcast de la collection. C'est pas le bonheur, ça ? Si, je crois bien. Bon, on revient à nos moutons à nous. Pendant les premières sessions de Wish You Were Here, Pink Floyd tente un projet complètement fou, créer un album entier à partir d'objets du quotidien. Il y a des verres, des bonbonnes d'air, des élastiques, des outils. Le projet s'appelle Household Objects. Après des mois d'expérimentation, le groupe abandonne. Heureusement pour nous, sinon Wish You Were Here n'aurait peut-être jamais existé. Le titre suivant, c'est Have a Cigar et c'est Roy Harper, un chanteur et musicien ami du groupe, qui prend le micro. Une voix ironique qui colle parfaitement, mais c'était sans compter les regrets de Roger Waters, qui plus tard va se dire « j'aurais dû le faire moi-même, ce Have a Cigar ». On connaît les problèmes d'ego de ce cher Roger Waters. Ceci dit, question ego, Roy Harper, le fameux chanteur, était pas mal non plus. Lors d'un festival de Knebworth en 1975, il était invité à chanter Have a Cigar sur scène avec Pink Floyd. Et juste avant le concert, il découvre que son costume a disparu. Le bonhomme s'en prend à une camionnette du staff présent là, mais il la détruit littéralement tout. Il prend tout ce qui lui passe sous la main, il jette dessus, il détruit la camionnette. Donc, quelques petits problèmes de gestion de colère. Et d'ailleurs, ce concert à Knebworth, qui devait être un moment clé de la tournée, vire au chaos de tous les côtés. Pink Floyd avait prévu, au moment de l'ouverture, 2 Spitfires de la Seconde Guerre mondiale qui devaient survoler le public au moment exact où le groupe lançait le premier accord. Sauf que les avions sont bien passés, mais le groupe a eu du retard technique. Résultat, les Spitfires ont traversé le ciel avant que le concert ne débute, dans un silence complet. L'effet spectaculaire était tombé complètement à plat.

0: Have a Cigar, voilà une chanson sarcastique. Pour les paroles, Roger Waters s'amuse à caricaturer les dirigeants de maisons de disques qui prétendent tout savoir de leurs artistes. D'ailleurs, la phrase « By the way, which one is pink ?» est directement inspirée d'une remarque entendue dans l'industrie, comme si certains responsables ignoraient encore que Pink Floyd est un groupe et non pas une personne qui s'appelle Pink. On en arrive d'ailleurs à vous retrouver, Laurent, pour parler de la pochette, une photo signée Storm Thorgerson au studio Hypnosis. Une image qu'on n'oublie pas, hein, ces deux hommes d'affaires qui se serrent la main, sauf qu'il y en a un des deux qui est en feu.
1: Une image d'une force incroyable, et pour Pink Floyd, c'est un peu ça l'industrie musicale. On se sourit, on se serre la main, et puis on prend feu. L'analogie avec la situation difficile de Syd Barrett au début de Pink Floyd et sa capacité à répondre aux demandes financières des maisons de disques y est clairement suggérée. La photo est prise au studio Warner à Hollywood avec un cascadeur qui va porter un costume ignifugé. Sauf que lors de la réalisation de ce célèbre cliché, eh bien, le vent va tourner dans la mauvaise direction et l'homme va réellement être victime du feu. Heureusement, ça se limitera de façon modérée à son oreille qui sera un petit peu brûlée.
0: Et tout ça pour une poignée de main emblématique, il fallait le faire.
1: Oui, c'est ça. Et il y a un dernier geste, hein, finalement, de génie ici. À sa sortie, l'album est vendu, emballé dans un film plastique noir, totalement opaque, impossible de voir la pochette avant de l'avoir acheté et donc déballé. C'est une dernière façon de parler avec beaucoup de subtilité de l'absence, la thématique principale de cet album, même si finalement l'image se dérobe au regard.
0: Et on va écouter la plage titre de cet album. À l'origine, le titre Wish You Were Here parle de Syd Barrett, mais finalement ce morceau dépasse ce cadre. Chacun peut y projeter l'absence d'un ami, d'un proche ou d'une époque révolue. Voici Pink Floyd.
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0: Et parfois, il y a des titres qui se passent de commentaires. On en a parlé en long et en large. Pink Floyd, la plage titulaire de ce splendide album Wish You Were Here. On arrive déjà tout doucement à la fin de cette émission de la collection. Ah oui, je vous avais dit, les titres sont plus longs. Hein. Et on terminera en beauté avec Pink Floyd, toujours Shine On You Crazy Diamond, mais part 2.
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0: L'album se referme exactement là où il avait commencé avec Shine on Your Crazy Diamond Part 2. Cette fois, le voyage semble bien plus mélancolique, une façon élégante de boucler la boucle et de laisser Syd Barrett s'éloigner tout doucement une dernière fois dans le silence. Wish You Were Here, c'est bien plus qu'un hommage à Syd Barrett, c'est un album sur ce qui disparaît. Que ce soit les amis, les rêves, l'innocence, parfois même une partie de soi-même. 50 ans après sa sortie, ça reste l'un des témoignages les plus émouvants, les plus humains jamais enregistrés par Pink Floyd. Je vous rappelle que cette émission, La Collection sur Wish You Were Here, est tirée d'un podcast qu'on vous avait concocté il y a déjà quelques temps avec Laurent Riepi. Ça fait 2 saisons qu'on vous offre des podcasts comme ça chaque mercredi sur RTBF, OVIO ou les autres plateformes de streaming. Et si vous voulez... Si tout ça vous a donné envie d'en savoir plus sur cet album, sur les autres albums, rendez-vous pour écouter le podcast, les podcasts originaux. Demain, l'émission La Collection revient. On y parlera de Automatic for the People de REM et d'Abraxas de Santana. Quant à nous, il est 10h55, donc il reste quelques minutes. Et donc, on a écouté l'album en entier de Wish You Were Here. Qu'est-ce qu'on fait dans ce cas-là? On s'en met un petit dernier pour la route. J'ai eu le grand plaisir de me faire plaisir et d'écouter un de mes titres préférés de mon album préféré de Pink Floyd. On va écouter The Great Gig in the Sky dans un instant. Pink Floyd sur Dark Side of the Moon.
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0: que dire, maman, à part qu'il est temps de vous céder la place.
1: Mais oui, exactement. Vous êtes en belle impro, pleine forme, bien
0: Allez,
1: sûr.
0: Allez, c'est parti alors.
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1: À mon tour d'accueillir Olivia Rox, bonjour.
3: Bonjour Marie-Amélie, rebonjour tout le monde.
1: Comment ça se passe sur nos routes?
3: Bon, bah écoutez, ça sent vraiment les vacances. Hein. C'est très calme, pas d'accident à vous signaler. On a quelques ralentissements encore pour ceux qui tentent de rejoindre Bruxelles depuis le 429, depuis Tournai. Quelques petites minutes supplémentaires sur le ring de Bruxelles. Là aussi, c'est fluide, c'est calme. J'en profite pour vous rappeler la course cycliste, le trophée des grimpeurs qui se poursuit aujourd'hui en province de Namur, à hauteur de Vresse-sur-Semois. On a du coup des restrictions de circulation, des ralentissements qui seront à prévoir aussi aux abords des tracés de la course.
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0: Taylor Swift et Travis Kelce se sont mariés samedi. C'était à New York, au Madison Square Garden. Et ils ont eu droit à une surprise musicale historique. Paul McCartney qui a interprété I Want to Hold Your Hand lors de la réception. Un titre qu'il n'avait plus joué depuis 1964 sur scène. Paul McCartney qu'on écoutait ici avec les Wings en 1973. Et ce Jet, mais sur Classic 21 évidemment. On va démarrer notre lunch à 1 clock en mode été jusqu'à 15h pour vous accompagner dans la bonne humeur et la bonne musique.
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Let's work it out. Texas, on avait Tina Turner aussi avec Steamy Windows, le rock au féminin comme on l'aime. On a aussi des podcasts au féminin et vous savez que la 6e saison de la série Erotic Fever est disponible maintenant sur Classique 21, réalisée là aussi par une femme. Et place au live, nous partons pour Tokyo. C'est une date assez particulière, le 17 avril 1996. Ce sera en fait le dernier show de Bernard Edwards, membre de Chic, qui va décéder le lendemain. Il était atteint d'une pneumonie et pourtant, il avait assuré tout ce concert la veille. C'est Chic aujourd'hui dans notre séquence live avec Dance, Dance, Dance.

0: Nile Rodgers qui vient encore de collaborer avec Duran Duran sur le dernier single et qui sera au Parc d'Enghien à l'affiche du Lacemo Festival avec Classique 21 le 11 juillet. Ça approche. Chic ici avec Dance, Dance, Dance, enregistré en 96.
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0: Guinzo avec Morning Lights et John Stargasm va mieux après sa chute à vélo. Reprise des festivités, ils ont repris les concerts aussi, vous le savez. Ils seront à Forêt Nationale avec nous cet automne. Ce sera le 29 octobre prochain.
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0: Toujours debout, c'était Renaud, sorti il y a pile 10 ans. Il va bien pour l'instant, sa fille Lolita a communiqué en disant que voilà, ça fait 4 ans qu'il est sobre et tout se passe bien de son côté. Il était au Zénith il y a très peu de temps pour 4 concerts. Là aussi, on avait Blondy dans notre programmation de ce matin avec Call Me qui nous ramenait en 1980. Et ceci juste après la petite pause, c'est sorti il y a 30 ans tout pile.
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0: Need You Tonight, In Excess à l'instant, et puis les Wallflowers aussi dans notre programmation. Il est 11h47, je vous rappelle qu'il y a des cadeaux pour les amateurs des authentiques classiques bikes, ce rendez-vous dédié à la moto classique. 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

0: Billy Paul qui reprenait en 1974 ce titre d'Elton John, Your Song, qui était sorti 2 ans plus tôt. On l'écoute toujours aujourd'hui. On avait aussi Cold Little Heart de Michael Kiwanuka. Ça date de 2017. Merci d'être avec nous. On va avancer vers nos infos de 14h, infos de midi d'abord. Ensuite, on retournera du côté de la musique avec un grand classique que j'aime beaucoup d'ailleurs. Entre les deux petits coups d'œil météo, c'est Denis Collard qui est avec nous pour nous informer de ce qui nous attend cet après-midi et puis la nuit.
1: 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Bonne journée à tous. Voici donc une Belgique un petit peu plus ennuagée aujourd'hui. Des nuages beaucoup plus présents sur l'est du pays que sur l'ouest où il y a encore de belles éclaircies et même au littoral où c'est encore plein soleil. Et finalement, eh bien, en fin de journée, début de soirée, ces nuages vont se disloquer et on reviendra à nouveau un ciel dégagé pour ce soir et la nuit prochaine. Donc en attendant, avec cette petite parenthèse un petit peu plus nuageuse, les températures diminuent un peu sur l'est du pays, notamment sur les cantons de l'est, 22 degrés. 24 degrés le long de la frontière luxembourgeoise, 24 degrés au littoral, une moyenne de 27 degrés dans le centre du pays. On gardera encore 29 degrés pour les régions proches de la France, notamment du côté de Tournai ou de Mons. Pour la suite, eh bien, demain, ce sera déjà le retour du soleil, température en moyenne de 29 degrés.
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0: Coup d'œil sur les routes avec vous, Olivia.
3: Alors, globalement, ça se passe très bien sur l'ensemble du réseau routier. On nous signale cependant sur le 19 en direction de Bruxelles, quand vous venez depuis Anvers, un obstacle, un objet encombrant. C'est à hauteur de Petit, du parking de Petit, juste avant Villevorde. Donc, soyez vigilants. Et puis, arrivé sur le ring de Bruxelles, quelques minutes supplémentaires, quelques coups de frein entre Grand Bigard et Zaventem, mais moins de 5 minutes. Bonne route.
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0: Anne-Sophie Brindong est avec nous pour ces infos de midi. Bonjour.
4: Bonjour à toutes, bonjour à tous. Le cessez-le-feu avec l'Iran est terminé. Déclaration de Donald Trump depuis Ankara en Turquie où se tient un sommet de l'OTAN. C'est juste une perte de temps de négocier avec eux. Ce sont des menteurs. Déclaration donc après de violents échanges de frappes survenus entre Iraniens et Américains ces dernières heures. Le stratégique détroit d'Ormuz reste au cœur des affrontements. L'Iran exclut tout retour à la situation d'avant-guerre lorsque le passage était gratuit et menace les navires qui contournent le seul itinéraire autorisé le long de ses côtes. Les États-Unis ont riposté, disent-ils, à des tirs imputés à Téhéran sur 3 navires commerciaux dans le détroit. Les Américains ont visé plus de 80 cibles cette nuit en Iran. En représailles, l'Iran dit avoir attaqué des bases américaines au Koweït et à Bahreïn. Des frappes russes ont, elles, fait au moins 7 morts et plusieurs blessés aujourd'hui en Ukraine, alors que le président Volodymyr Zelensky doit rencontrer Donald Trump, justement, cet après-midi en marge du sommet de l'OTAN. Chez nous, le grave incendie qui a coûté la vie à 5 femmes la semaine dernière dans un immeuble d'habitation à Anvers s'est déclaré suite à l'installation d'un nouveau tableau électrique. C'est ce que confirme aujourd'hui le parquet d'Anvers sur la base des conclusions de l'expert en incendie désigné. La zone de police Bruxelles-Capitale XL a saisi sur le plateau du Hesel 34 véhicules au cours des 6 premiers mois de 2026. Des saisies dans le cadre de sa lutte contre les rodeo drivers. Ces conducteurs adoptent des comportements dangereux sur la voie publique. Le plateau du Hesel est confronté depuis plusieurs années aux nuisances provoquées par ces rodéos urbains. Malgré les mesures déjà prises par la ville de Bruxelles, le phénomène continue de se manifester régulièrement. La Fédération égyptienne de football va entamer des procédures auprès de la FIFA en raison des controverses arbitrales survenues lors de la défaite 2-3 mardi contre l'Argentine en 8e de finale de la Coupe du Monde. Elle exige que l'équipe arbitrale soit exclue du tournoi à la suite d'erreurs qu'elle estime flagrantes, notamment un pénalty non accordé. L'Égypte a donc déposé une plainte contre l'arbitre français François Le Texier et ses assistants. En attendant, pas de match aujourd'hui. Les 8e de finale sont terminées. Le premier quart est prévu demain entre la France et le Maroc. Merci de nous suivre. Très belle journée à toutes et tous.
0: Et à tout à l'heure, Anne-Sophie, 14h sur Classique 21.

0: Smith et à midi 6, nous sommes mercredi, c'est donc le jour de vous annoncer notre nouvel épisode de la collection classique 21. Elle est consacrée à Medal de Pink Floyd aujourd'hui, vous l'avez entendu avec Fanny tout à l'heure, et elle est consultable et téléchargeable aussi via l'application RTBF Ovio. Nous, c'est le nouveau U2 qu'on va s'offrir. Il est sorti hier, Street of Dreams, un nouveau single qui est un avant-goût d'un album studio dont le titre n'a pas encore été annoncé, qui arrivera plus tard cette année. Ce sera le 15e d'ailleurs, hein, pour la formation dublinoise et le premier en 9 ans. Ce clip a été tourné à Mexico City dans des conditions pour le moins mouvementées, entre tonnerre, pluie et une panne de générateur causée par les intempéries. Le voici.
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0: Un homme extraordinaire, Les Innocents en 1991 et puis ce nouveau U2. 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

0: The Wall Street Shuffle, Tennessee à l'instant, et ce nouveau Editors qu'on a partagé avec vous, le groupe qui sortira son 8e album studio Surface Echo and Sound le 30 octobre. Le groupe de Birmingham annonce aussi un single The Rush, morceau euphorique mais traversé par cette mélancolie sombre qui reste l'une de ses signatures depuis The Backroom et Munich. On avait Prince aussi tout d'abord avec 1999.
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0: Ça, c'était Jeff Buckley avec Last Goodbye. Juste avant cela, Bryan Adams qui est de retour en Belgique. Ce sera dans le cadre de sa tournée mondiale Roll with the Punches, la superstar canadienne qui montera sur scène à Anvers. Ce sera jeudi 15 octobre prochain pour une date qui s'annonce déjà mémorable avec évidemment Classic 21.
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0: Just a Girl, No Doubt en 95, et je vous renvoie vers notre web radio consacrée aux années 90, hein, pendant que l'émission So 90s est en vacances. On avait Dance the Night Away aussi de Van Halen.
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0: David Bowie avec Modern Love et Kings of Leon juste avant cela avec Echoing. 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
3: L'heure d'accueillir Jean-Marc Strel, bonjour.
4: Bonjour maman.
3: Avec une circulation plutôt calme, hein, je pense, en général.
4: Oui, donc plutôt, il y a carrément calme. Oui, okay. C'est ça. Car effectivement, il n'y a rien à dire, que ce soit sur la route ou même, vous le savez, on observe toujours ce qui se passe du côté des transports en commun. Tout va bien pour le moment.
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0: Simon et Garfunkel avec Mrs. Robinson en 1968. Il est 13h04, Classique 21 vous offre, je vous le rappelle, des tabliers collector. 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Voici Green Day.
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0: High on Emotion. C'était Chris de Burgh et puis Green Day qu'on a écouté avec 21 Guns. L'occasion de vous rappeler que Classic 21 lance un tout nouveau podcast consacré aux 50 ans du punk. C'est Laurent Riepi et Bruno Fernandez qui vous ont proposé cette série qui est déjà disponible en intégralité, en tout cas pour la première saison. Ça se passe sur RTBF OVIO. On va parler d'Eddie Vedder. Vous avez peut-être vu ces images d'Eddie Vedder, le chanteur de Pearl Jam, qui a bu une bière cul sec sur le titre Alive lors du match Belgique-USA. Il est aussi occupé évidemment avec un autre projet qui s'appelle Eddie Vedder Guitars Over Guns. Ça, c'est un projet caritatif et à forte portée sociale. Ils ont sorti tous ensemble un single qui s'appelle Better Believe, qui est en fait une collaboration avec des jeunes artistes du collectif Guitars Over Guns de Chicago, organisation à but non lucratif qui accompagne le développement personnel et artistique de jeunes issus de milieux défavorisés. On écoute ce résultat, voici Better Believe.
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0: Fade to Grey, Eurythmics aussi avec I Save the World Today, et puis Eddie Vedder avec Guitars Over Guns. Ça donne ce tout nouveau single qu'on partageait avec vous, Better Believe. Dans quelques minutes, on passera à notre épisode du jour du moment M. Et il est question aujourd'hui d'une anomalie dans le rock des années 70. Place à notre podcast après ceci.
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0: Rocks the Primal Scream, on avait Legalize Living aussi, les Hives. Il est 13h37, c'est l'heure du moment M après ceci.
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Aujourd'hui, je vous raconte le moment qui est à l'origine de la chanson « Cachemire » de Led Zeppelin. Maroc. Début des années 70, Led Zeppelin est devenu un phénomène hors norme. 4 albums, 4 chocs. Led Zeppelin 4 a fait basculer le groupe dans une autre dimension. Stairway to Heaven circule sans être un single. Les stades se remplissent. La presse parle déjà de plus grands groupes du monde. La tournée américaine de 1973 bat tous les records d'affluence. Le Zeppelin ne vole plus, il plane au-dessus de tout. Mais cette ascension a un prix. Derrière l'image de puissance absolue, le rythme est insensé, inhumain même. Avion, hôtel, balance, concert, rappel, interview, tout s'enchaîne sans respiration. Le groupe est porté par une inertie gigantesque. Rien ne peut l'arrêter. Enfin, sauf que le corps de Robert Plant commence à lâcher. Voix fatiguée, épuisement général, signaux d'alarme qu'on ne peut plus ignorer. À l'automne, une décision tombe. La tournée est annulée. Pour la première fois, Led Zeppelin est contraint de lever le pied. Plant ne rentre pas immédiatement en Angleterre. Il est déjà ailleurs. Depuis la fin des années 1960, certains lieux attirent les musiciens comme des aimants. Non pas pour y conquérir un public, mais pour s'en éloigner. Le Maroc est de cela, un point de passage quasi mythologique pour toute une génération d'artistes occidentaux. Avant lui, Jimi Hendrix, Brian Jones ou encore Frank Zappa y ont cherché autre chose que de l'exotisme. Une rupture, une lenteur, un ailleurs qui ne ressemble à rien de connu. Le Maroc, c'est pas seulement une destination, c'est une respiration hors du monde occidental saturé. Plant est dans cet état d'esprit. Il ne fuit pas, il se retire. Led Zeppelin n'a plus de calendrier, plus de prochaines dates, plus d'urgence. Il pourrait rentrer, mais pour la première fois depuis des années, il n'y a aucune raison pressante de le faire. Son corps impose une pause. Le groupe, qui ne peut pas avancer sans lui, attendra. Pour une fois depuis longtemps, il n'a pas de plan précis. Alors il prend la route.

Le voyage commence à Marrakech, ville de contraste et de choc sensoriel. Les ruelles étroites, l'ombre soudaine après l'éblouissement, les voix qui s'entrecroisent. Sur la place Djemaa el Fna, tout est mouvement. Les conteurs, les musiciens gnawa, les marchands d'épices. L'air est saturé d'odeurs puissantes, le cumin, la coriandre, le cuir, les parfums qui s'accrochent à la peau. Rien n'est feutré, rien n'est discret. Mais Plant ne s'attarde pas, il quitte la ville, direction le sud, puis l'intérieur. La route se vide, les bâtiments s'espacent, les montagnes de l'Atlas apparaissent massives, presque irréelles. Des lignes nettes découpées dans le ciel. La roche est ocre, rouge, parfois violette selon la lumière. Le soleil écrase tout. La chaleur est sèche, immobile.

Le moteur ronronne comme un mantra. Il traverse des villages où le temps semble immobile. Des enfants regardent passer la voiture, des silhouettes disparaissent dans la poussière. Peu de mots échangés, mais des regards, des gestes simples. Une hospitalité silencieuse. On lui offre le thé, il observe, il écoute. La route devient une expérience. Chaque kilomètre étire le temps un peu plus. Il n'y a plus d'horaire, plus de balance, plus de rappel. Juste le moment lent, régulier, presque hypnotique. Il descend vers la côte, et ça ouira. L'Atlantique, le vent, l'air salé qui tranche avec la chaleur de l'intérieur. Le blanc éclatant des murs, le bleu des volets, le bruit constant de l'océan. Puis il repart, toujours la route. Toujours ce sentiment d'être minuscule face à quelque chose de bien plus vaste. C'est là que le voyage bascule. Ce n'est plus seulement un déplacement géographique, c'est un face-à-face. Plante pense à ce qu'il vit depuis 4 ans. À la vitesse, à la démesure, à cette identité de frontman projetée sur des écrans géants. Il pense à la musique, à ce qu'elle est devenue, à ce qu'elle pourrait être autrement. Il pense aussi au silence, à ce qu'il permet. Dans ces paysages écrasants, il ressent une forme d'humilité nouvelle. L'impression que la musique peut être autre chose qu'une démonstration de puissance. Qu'elle peut être un espace, un lieu mental, un voyage intérieur. Le Maroc agit comme un révélateur. Pas un fantasme oriental naïf, mais une sensation. Celle d'un monde ancien, cyclique, indifférent à la célébrité et au bruit. Après des semaines passées loin de la scène, Plant rentre finalement en Angleterre. Il rapporte peu de souvenirs matériels, mais il ramène quelque chose de bien plus précieux. Une impression persistante. Une image intérieure. Un sentiment d'infini. Il retrouve Jimmy Page, il s'installe, il parle longtemps. Plant raconte la route, la chaleur, les montagnes, la lenteur. Il parle d'un voyage qui n'avait pas de destination précise, mais qui l'a transformé. Page écoute. Il partage ce qu'il a, lui aussi, entre les mains. Il travaille depuis un moment sur une structure musicale étrange. Un riff massif, lent, circulaire. Une musique qui avance comme une procession. Pas un morceau de rock classique, quelque chose de plus large, de plus ouvert. À ce moment précis, tout s'aligne. Le voyage physique de l'un trouve sa traduction musicale chez l'autre. Le morceau n'existe pas encore, mais son paysage est déjà là. Le lieu n'a pas de nom précis, alors Plant en choisit un qui évoque l'ailleurs absolu. Un mot qui sonne comme une promesse lointaine. Cachemire est sur le point de naître. La pause forcée et le voyage improvisé de Robert Plant au Maroc est le moment à l'origine de la chanson Cachemire qui paraît en février 75 sur Physical Graffiti, double album studio de Led Zeppelin. Cachemire n'est pas une chanson de voyage au sens classique. Elle ne raconte ni un itinéraire précis, ni un pays réel. Elle traduit une expérience de déplacement intérieur née du face-à-face avec l'immensité. Le narrateur avance dans un espace plus grand que lui, conscient de sa petitesse mais porté par une force qui le dépasse. Il n'y a ni récit linéaire, ni résolution, seulement une progression lente, presque cérémonielle. Ce n'est pas le Cachemire, et pourtant le mot s'impose. Parce qu'il évoque distance, mystère et surtout l'Orient fantasmé que le rock occidental projette alors. Cachemire parle moins de découverte que d'acceptation. Accepter de ne pas tout comprendre, accepter d'avancer sans chercher à contrôler.

laisse le soleil frapper mon visage. Que les étoiles viennent peupler mes rêves. Je suis un voyageur du temps et de l'espace pour être là où j'ai déjà été. Ces premiers vers installent immédiatement Cachemire hors du réel ordinaire. Le narrateur accepte d'être soumis au monde tel qu'il est, dans sa rudesse comme dans sa beauté. En contrepoint, les étoiles qui remplissent le rêve ouvrent un espace intérieur, presque spirituel. Le voyage se fait déjà sur deux plans. Le texte parle des anciens d'un peuple paisible. Il ne désigne pas une ethnie précise. Il incarne une humanité rare, éloignée du bruit et de la vitesse moderne. Cachemire ne promet pas une vérité claire, ni une illumination spectaculaire. Elle suggère au contraire que le sens vient à ceux qui savent attendre, regarder, traverser. On est loin du rock bravache ou du blues narratif. Le texte évoque une quête sans but final, presque mystique, où l'essentiel n'est pas d'arriver, mais d'avancer. Cette écriture marque une évolution chez Plant, qui s'éloigne du registre mythologique ou sexuel des débuts pour explorer une spiritualité diffuse, nourrie par le voyage et le silence.

Des paroles et des chants aux langues mélodieuses viennent caresser mes oreilles, même si je ne comprenais aucun mot. Le sens de l'histoire était limpide. Ces vers traduisent parfaitement l'expérience du voyage. Être confronté à un monde qu'on ne maîtrise pas, mais qui, paradoxalement, devient plus clair précisément parce qu'on renonce à tout expliquer. Cachemire ne cherche pas à raconter une histoire compréhensible, mais à installer un état, un mouvement intérieur qui dépasse le langage. Musicalement, Cachemire est une anomalie dans le rock des années 70. Le morceau repose sur un riff monumental de Jimmy Page, construit sur une superposition rythmique inhabituelle. Les cordes et la guitare évoluent en 3-4, tandis que la batterie de John Bonham martèle un 4-4 implacable. Cette tension crée une sensation de marche déséquilibrée, hypnotique. Les orchestrations de cordes renforcent le caractère épique et cinématographique. La batterie, lourde, répétitive, agit comme un battement rituel. Rien ne se presse. Tout avance lentement, inexorablement. Cachemire paraît sur le double album Physical Graffiti. C'est pas un single, et pourtant le morceau s'impose immédiatement comme l'un des piliers du disque. Le public est dérouté, mais fasciné. La chanson devient rapidement un moment fort des concerts, malgré sa complexité et son absence de structure pop classique. Elle incarne l'ambition démesurée de l'album. Un espace où le groupe refuse toute contrainte commerciale ou formelle. Avec Cachemire, Led Zeppelin ouvre une porte durable dans le rock, celle de la trance, de la répétition et de l'espace sonore élargi. Le morceau influencera aussi bien le métal que le rock progressif, la musique de film ou certaines formes de rock alternatif. Il montre qu'un groupe au sommet peut choisir la lenteur, la densité et l'ambiguïté plutôt que l'efficacité immédiate. Des décennies plus tard, Cachemire reste l'un des titres les plus cités lorsqu'on évoque la grandeur et l'audace du rock des années 70. Cachemire est né d'un moment rare où le temps s'est suspendu pour permettre autre chose. La chanson transforme un voyage réel en paysage intérieur. Elle rappelle que certaines œuvres majeures ne naissent pas de l'accélération, mais du silence imposé. Cachemire ne cherche pas à impressionner. Elle avance lentement et elle emporte tout sur son passage.

0: Cachemire de Led Zeppelin dans notre podcast Le Moment M du jour. Il est 13h58.
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0: Et j'espère que vous passez une belle après-midi avec nous sur Classique 21. La musique va revenir juste après les infos. Infos de 14h avant lesquelles on jette un petit coup d'œil du côté de la météo. Il fait un peu plus gris. Oui, mais ça ne va pas durer. Denis nous explique tout ça.
5: Météo. En effet, les nuages ne vont pas résister longtemps. Les éclaircies vont commencer à redéchirer cette couche nuageuse et on finira la journée avec un soleil bien présent pour le début de soirée. Et donc, voilà, petit épisode un petit peu plus gris temporairement. Ça n'aura guère influencé les températures qui vont de 22 à 27 degrés, même 29 encore, le long de la frontière française. Et pour demain, les jours suivants, le soleil sera cette fois seul dans le ciel ou quasiment avec des températures de 29 degrés pour demain. Elle devrait atteindre à nouveau les 30 degrés vendredi et les dépasser le prochain week-end.
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0: Jean-Marc avec nous pour le point route qui sera peut-être court.
6: Oui, on a tout de même un accident à signaler, c'est sur le ring de Bruxelles. Il implique un camion et une voiture à hauteur de Waterloo en direction de Forêt. C'est la seule info à vous communiquer. Pour le reste, ça se passe bien, y compris du côté des transports en commun.
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0: Anne-Sophie Brindongs pour nos infos de 14h. Bonjour.
7: Bonjour à toutes, bonjour à tous. L'incendie qui s'est déclaré ce matin dans une entreprise de recyclage de Haren est désormais circonscrit, indiquent les pompiers de Bruxelles. Les secours poursuivent les opérations d'extinction sur le site. Le trafic ferroviaire reste lui perturbé. Des retards et des suppressions de trains sont possibles entre Schaerbeek et Vilvoorde, indique la SNCB. Le feu s'est en fait déclaré dans un entrepôt de stockage. Un important dispositif a été déployé, comprenant 4 autopompes, 3 auto-échelles et 2 camions-citernes. Une personne incommodée par les fumées a été emmenée à l'hôpital. Ils sont 6 000 marins toujours bloqués dans le détroit d'Ormuz, selon l'Organisation Maritime Internationale, une agence de l'ONU, l'OMI, qui condamne donc la reprise des hostilités dans la région. Les États-Unis ont mené de nouvelles frappes en Iran, en riposte selon eux à des attaques iraniennes de navires dans le détroit. L'Iran a répondu en attaquant des bases américaines à Bahreïn et au Koweït. Pour Donald Trump, le cessez-le-feu avec l'Iran est terminé. Il l'a dit en marge du sommet de l'OTAN auquel il participe à Ankara, en Turquie. Exploitation sexuelle des enfants. 28 personnes ont été arrêtées par les forces de police de 7 pays en collaboration avec Europol lors d'une vaste opération qui s'est déroulée entre la fin mai et la mi-juin. Elle a eu lieu au Canada, en République tchèque, en Allemagne, en Norvège, en Pologne, en Suède et en Suisse. 3 enfants ont pu être mis en sécurité. Cette opération a aussi permis la saisie d'appareils électroniques, de portefeuilles cryptographiques, de stupéfiants et d'importantes quantités de produits dopants. Le travail se poursuit. D'autres arrestations sont à prévoir. Tous les suspects sont des hommes âgés de 22 à 54 ans. Procès ordonné contre le rappeur Booba, accusé de cyberharcèlement. Des juges d'instruction ordonnent qu'il soit jugé pour avoir cyberharcelé l'agente d'influenceur Magali Berda entre mai 2022 et juin 2025. Booba s'était alors lancé dans une croisade contre les influenceurs qu'il a renommés les influvoleurs et leurs pratiques commerciales qu'il présente comme trompeuses. La 5e étape du Tour de France est partie il y a 10 minutes environ. Les coureurs rejoindront Pau après un parcours de 158 km. Une étape qui devrait, sauf surprise, débouchée sur le premier sprint massif de cette 113e édition. Et puis Elise Mertens a, elle, entamé son quart de finale au tournoi de tennis de Wimbledon il y a 2 minutes à peine. La Belge, 25e mondiale, affronte la Tchèque Linda Noskova, 9e au classement féminin. Merci de nous suivre. Bel après-midi.
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Radiohead avec Creep et Queen, Heaven for Everyone. On fait un peu de tri pendant l'été et on regarde dans nos archives avec des titres qu'on vous diffuse chaque jour et qui ont été enregistrés chez nous. C'était le cas lors d'un showcase donné ici dans notre grand studio en 2019. Voici Bearsden avec Laurel Worth.

Un très bon souvenir de cette venue de Bersden. Peut-être que vous y étiez aussi ici à Mons, dans notre auditorium Abel Dubois. C'était en 2019. On écoutait Laurel West.

0: Donovan avec Sunshine, Superman était bonne chose, c'était Louis Bertignac. Dans un instant, un titre de Dépêche Mode, comme on les aime.
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0: Royal Blood qui est de retour, le groupe britannique qui est sorti du silence. Ils ont mis en ligne eh bien, quelques extraits de nouveaux morceaux. Ils ont annoncé aussi 3 concerts spéciaux au Royaume-Uni pour cet été. Et puis bonne nouvelle pour les fans puisqu'ils promettent de jouer lors de ces 3 dates quelques nouvelles chansons. Un signe clair évidemment qu'un nouvel album pourrait être prêt à sortir bientôt.
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0: From Down Here, c'est le nouveau titre de Lola Young. On avait les Stranglers aussi avec Skin Deep. Dans un instant, un titre sorti en 1975. Et puis, ce sera Vanessa Paradis.
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0: The Story, ça c'était Brandy Carlile. On avait aussi Vanessa Paradis avec Tandem et Supertramp and Just a Normal Day. Vous savez que les deux premiers albums solo de Roger Hodgson, ancien cofondateur de Supertramp, vont bénéficier d'un traitement audiophile de luxe et seront réédités. Ce sera le 21 août.
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3: Merci d'être avec nous. Il est 15h.
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3: Allons voir l'évolution sur nos routes, Jean-Marc.
4: Et l'évolution est bonne, puisqu'il n'y a rien à signaler. Voilà, période de vacances, on le sait, c'est beaucoup plus calme qu'en temps normal. Et là, ça l'est vraiment aujourd'hui, puisqu'il n'y a rien à dire autant sur la route que du côté des transports en commun.
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3: Et il est 15h30.
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3: Bonjour Jean-Marc.
5: Bonjour Pierre.
3: Il n'y a pas grand chose, hein?
5: Mais il n'y a même rien du tout. Donc c'est très calme sur les routes. On jette toujours un petit coup d'œil aussi du côté des transports en commun, où là ça se passe bien également. Donc voilà, c'est un petit bonjour et rien à signaler pour l'instant.
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Genesis avec I Can Dance. Bonjour à toutes et à tous. Bon mercredi, 15h34. Et on est toujours ensemble jusqu'à 19h30 pour On The Road Again avec toujours autant de plaisir. Des groupes, des artistes, étrangers, belges également. Et les Cranberries avec Linger.

0: Twin Atlantic. Ils sont écossais, ils viennent de Glasgow, ils sont quatre. Et ça donne plutôt bien d'ailleurs, avec ce morceau In Your Eyes.
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dès l'intro, on s'habitue au son des Black Rose, hein, cette qualité sonore incroyable, avec How to Handle sur Classic 21. Et autre qualité, mais là, voilà, on rentre dans la légende, avec ACDC et Ride On.

0: Ça se mine Archer, c'est un classique, 21. Beau souvenir en tout cas avec Sleeping Satellite.
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0: C'est Nathan Ridley from the Night Sweat sur Classic 21 avec You Row and Me. L'information, le journal arrive.
1: Météo. Bonjour tout le monde, bel après-midi au programme pour ces prochaines heures. Du soleil, un ciel bien dégagé à la côte ainsi que le long de la frontière française. Ailleurs, quelques passages nuageux. En général, ce sera assez discret. Des températures comprises entre 22 et 29 degrés. Ce soir, les derniers cumulus s'évacuent du côté de l'est. Et puis on retrouve un ciel étoilé, des minima de 12 à 17 degrés. Demain, on se réveille sous le soleil. Aux alentours de midi, on aura à nouveau 2-3 petits cumulus sur les provinces de Liège et de Luxembourg. Et puis, ça se dégage pour l'après-midi, soleil de plomb, des températures de 25 à 29 degrés. Et ces températures vont encore grimper pour la fin de la semaine et pour le week-end. On va dépasser la barre des 30 degrés. Mais heureusement, on aura un petit vent de secteur nord-est qui viendra quelque peu nous rafraîchir.
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0: Et il faut dire ce qu'il est, mon cher Jean-Marc. Oui. Vous ne venez pas avec des tonnes d'informations routières.
3: Non, je ne viens pas avec des tonnes d'informations routières. Par contre, je ne sais pas, vous avez l'intention d'aller à la mer prochainement? C'est possible? Non, mais il ne me répond pas. Bon, en tout cas, si vous allez à la mer...
0: J'étais occupé.
3: Excusez-moi de vous déranger. Si vous allez à la mer, sachez qu'il y a un véhicule en panne sur le 40, à hauteur de Herpemer, en direction de Ostende, bien sûr. Donc, c'est l'axe Bruxelles-Ostende. C'est la bande de gauche qui est obstruée, donc soyez patient, évidemment, vous aurez quelques minutes de retard si vous prenez cette direction.
0: Comment il brode?
3: Ouais, je brode, mais vous déchargez votre journal. Hein,
0: bien sûr, à tout à l'heure. Hein. Merci.
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0: Et voici donc votre journal de 16h.
4: Bonjour à toutes et tous, à 16h, voici les infos essentielles de ce mercredi. Les chiffres viennent de nous parvenir et ils sont impressionnants. La vague de chaleur qui s'est étendue du 18 juin au 1er juillet en Belgique a engendré une surmortalité de 47,8% selon les données de Sienne-Sano, l'Institut de Santé Publique. Il y a eu 1747 décès en plus que d'habitude à cette période de l'année. La Wallonie est la région la plus durement touchée avec une surmortalité de 76% contre 31,4% en Flandre. Cette vague de chaleur se distingue des précédentes par son ampleur exceptionnelle. Le cessez-le-feu avec l'Iran est terminé. Déclaration de Donald Trump depuis Ankara en Turquie où se tient un sommet de l'OTAN. C'est juste une perte de temps de négocier avec eux. Ce sont des menteurs, dit-il. De nouveaux violents échanges de frappes ont eu lieu entre Iraniens et Américains ces dernières heures. Le président des États-Unis prévient que son pays frappera encore fort la nuit prochaine. Plusieurs personnes blessées en Allemagne dans une attaque survenue dans une école du secondaire à Schongau en Bavière. Un suspect présumé a été arrêté selon la police. Il s'agit d'un adolescent de 16 ans. On ignore pour l'heure la nature de l'attaque. Parmi les personnes touchées, deux jeunes filles seraient grièvement blessées. Sur les courts de tennis de Wimbledon, Elise Mertens vient de s'incliner en quart de finale. Elle affrontait la Tchèque Linda Noskova, 9e mondiale. La Belge est 25e. Score final, la 6-3-7-5. On prend la direction à présent de la 5e étape du Tour de France cycliste. Samuel Grulois, la suit toujours pour nous. Et c'est toujours le même courageux qui est en tête, Samuel.
5: À 80 km de l'arrivée, Baptiste Westhoffer, 80 km de l'arrivée, ça veut donc dire qu'il y a environ 80 km qu'il est en tête puisqu'il est attaqué dès le départ et que cette étape déroule au total 158 km, 303 minutes 20 d'avance pour lui sur un peloton toujours emmené par les équipes Soudal et Alpecin, les équipes de Tim Merlier et Jasper Philipsen qui espère s'expliquer tout à l'heure à Pau pour aller remporter le premier sprint massif de ce Tour de France, mais ils auront fort à faire évidemment. Les deux Belges, avec notamment parmi leurs concurrents Coy, Germay ou encore Pedersen. 80 km de l'arrivée, nous sommes au cœur de ce beau département du Gers, toujours sous le soleil.
4: Merci beaucoup Samuel, on vous retrouve tout à l'heure. Belle suite d'après-midi tout le monde.
0: Merci beaucoup Anne-Sophie.
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bien sûr, mais évidemment le plus grand groupe de toute l'histoire de l'humanité, de toutes les galaxies, les Beatles. Ah oui, c'est comme ça. Voici Adèle.

0: de Deep avec Adèle qui a entamé, alors je l'ai vu il n'y a pas très très longtemps en interview, une métamorphose physique. C'est assez incroyable, j'aurais pas reconnu, hein, si on n'avait pas mis son nom en sous-titre, j'aurais pas du tout reconnu, ce qui n'empêche que sa voix ne change pas, ça c'est important. Et puis bah, voilà, pourvu qu'elle continue encore des années, je trouve qu'elle a vraiment une voix exceptionnelle.
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Et on genre vers qui avec Girl You'll Be a Woman Soon, Pulp Fiction évidemment, bon ben on aime ou pas hein, ce réalisateur un peu fou, et puis surtout c'est Neil Diamond qui avait écrit ce morceau dans les années 60. Nos artistes belges avec Hooverphonic.

on vous le dit avec eux à chaque fois, un grand travail de studio. Hein. C'est un artiste extrêmement minutieux qui peut passer des heures, voire des jours, juste sur trois notes hein, pour que ce soit parfait. Laurent vous le dit avec Caché derrière. Tom Petty, Heartbreakers.

0: C'est sorti l'année passée, c'est Sheryl Crow en compagnie de Real Down Down avec The New Normal sur Classique 21.
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0: Et prenons des nouvelles des routes, mon cher Jean-Marc. Est-ce que c'est toujours aussi calme?
10: Oui, c'est calme. En Wallonie, on a bien des travaux sur le 42 Namur-Liège, autour de Chapelle-Lerlémont, en direction de Liège. Pas vraiment de conséquences pour le moment. C'est un chantier qui se termine ce vendredi. Et toujours une vingtaine de minutes perdues sur le 40, donc en Flandre, si vous allez à la mer, au niveau d'Herpemer, en direction donc du littoral.
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Paul Persson sur Classique 21 avec l'album Coup de Blues. Et c'est la vie qui m'a fait comme ça. Auparavant, c'était Billy F. Gibbons avec le Brown Paperback en compagnie de Keith Urban. Et ZZ Top en concert, ce sera, et oui, déjà demain. Le 9 juillet, et ce sera à Forêt Nationale Bruxelles avec Classique 21.

0: toujours riche, hein, musicalement. Fleetwood Mac sur Classic 21 avec Everywhere.
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0: Pour la rentrée, si vous êtes fan des Beatles ou si vous voulez en savoir beaucoup plus, ben je vous propose une énorme convention qui a lieu depuis pas mal de temps d'ailleurs. Ce sont les Beatles Day et ce sera le samedi 12 septembre et ce sera au Lotomons Expo avec Classique 21. Interpol avec Bloc Party en concert un petit peu plus loin dans le calendrier. Ce sera le mercredi 18 novembre et ce sera à Forêt Nationale Bruxelles.
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0: Within Temptation sur Classic 21 avec Stand My Ground, auparavant Nick Cave, and the Bad Seeds avec toujours Kylie Minogue, hein, et puis cette fabuleuse balade avec Where the Wild Roses Grow. Dans quelques instants, 5 minutes, le journal de 17h.
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0: connaissez, il est sur Classic 21 dans The World Again avec Crazy. Le journal complet de 17h arrive.
1: Météo. Les nuages qui étaient bien présents ce matin se décalent progressivement vers l'est. Petit à petit, on retrouve un ciel dégagé avec des températures de l'ordre de 22 degrés sur les hauteurs, 26 à la côte et de 27 à 29 degrés à l'intérieur des terres. Cette nuit, donc, un ciel dégagé, des minima de 12 à 17 degrés. Demain, on se réveille sous le soleil et puis aux alentours de midi, on aura quelques cumulus de beau temps, principalement sur les provinces de Liège, de Limbourg. L'après-midi, retour à un ciel tout bleu, ciel serein avec des maxima de 25 à 29 degrés. Les températures vont continuer à grimper pour les jours suivants, notamment pour le week-end. On va dépasser la barre des 30 degrés. Heureusement, il y aura un petit vent de nord-est qui viendra quelque peu nous rafraîchir.
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0: Jean-Marc, un accident à 1000 morts.
3: En fait, en rap, il
0: oui. 17h. Vous avez entendu, il y a des coupures. Oui,
3: je sais.
0: J'étais un peu pris au dépourvu.
3: Ça m'a surpris. Ouais. On a un accident impliquant une moto, malheureusement, sur le 40 Liège-Aix, autour de 1000 morts, en direction de l'Allemagne. C'est en bande de droite, vous perdez une bonne vingtaine de minutes. Dans l'autre sens, en direction donc de Liège, depuis Aix, il y a des ralentissements à Barchon. Vous perdez une quinzaine de minutes. Voilà, pour le reste, c'est très calme sur les routes. Côté transport en commun, également, rien à signaler.
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0: Votre journal de 17h, il est présenté par Hélène Remy.
4: Elle a été bien plus meurtrière que redoutée. La vague de chaleur de juin a engendré près de 50% de décès supplémentaires. Que faut-il retenir du sommet de l'OTAN? Alice de Bati nous attend en Turquie pour les conclusions. Un terrain de jeu pour les sprinteurs. La cinquième étape du Tour de France emmène les coureurs à Pau. Bonjour, alors qu'une nouvelle vague de chaleur commence, l'Institut national de santé publique Cienciano communique le bilan des victimes des températures suffocantes de la fin juin. Et ce bilan est exceptionnel à plus d'un titre. Fabien Magri, jamais un épisode de chaleur n'avait provoqué autant de décès en Belgique.
5: Oui, en effet, selon Cienciano, la vague de chaleur qui a frappé la Belgique entre le 18 juin et le 1er juillet a provoqué près de 1750 décès supplémentaires. C'est une surmortalité de près de 48%, la plus importante jamais observée pendant un épisode de chaleur depuis que ces données sont analysées au début des années 2000.
4: Et quelle est la région de Belgique la plus touchée?
5: Eh bien, c'est la Wallonie, avec une surmortalité de 76%. À Bruxelles, elle dépasse 60%, tandis qu'en Flandre, elle est plus basse, un peu plus de 31%. Et contrairement à une idée reçue, les conséquences des fortes chaleurs ne concernent pas uniquement les personnes âgées. Une hausse importante des décès est aussi observée chez les 15 à 64 ans.
4: Et comment les experts expliquent-ils cette surmortalité?
5: Eh bien, par un mélange de circonstances, une chaleur très intense qui a duré près de 2 semaines, des nuits qui sont restées étouffantes et des concentrations d'ozone très élevées. Alors, il ne faut pas se voiler la face, derrière les fortes chaleurs, il y a toujours un coût humain, mais même la canicule de l'été 2020, qui faisait jusqu'ici figure de référence, avait été moins meurtrière.
4: Merci Fabien. Et la conférence interministérielle santé propose de nouvelles mesures prioritaires pour mieux affronter les futures vagues de chaleur. L'instance rassemble les différents ministres de la santé du pays. La capacité des centrales d'urgence 112 devrait être mieux adaptée au pic d'appel prévisible. Dans la mesure du possible, le numéro d'urgence des services de garde médicale, le 1733, pourra également être temporairement renforcé afin de désengorger le 112. L'accès à des espaces frais doit lui aussi être garantie. Dans la mesure du possible, les infrastructures publiques et privées offrant des espaces frais devront être ouverts aux groupes vulnérables avec un accès gratuit à l'eau potable. Enfin, cette conférence interministérielle santé appelle à une analyse des risques plus stricts pour les événements, y compris pour les événements de taille plus modeste, avec une attention particulière à la protection contre la chaleur et aux capacités de secours disponibles. Chaleur, vent, une humidité très faible, les conditions météo sont très propices au départ de feu. Ces conditions seront très propices dès vendredi. C'est la conclusion de la cellule d'expertise sur le risque d'incendie en milieu naturel. Avec les fortes chaleurs, toutes les options pour se rafraîchir un peu sont bonnes et certains n'hésitent pas à plonger dans les rivières et plans d'eau. Mais voilà, on ne peut pas se baigner n'importe où en Belgique. Et dans la plupart des rivières et canaux, c'est même strictement interdit vu le danger. Alors pour faire respecter cette interdiction, la police fluviale est mobilisée. Laurie Cailloub et Hugues de Caluet ont suivi une patrouille de cette police sur le canal Charleroi-Bruxelles.
6: C'est non loin de Senef que cette patrouille est en action ce matin. Pour l'instant, pas de nageurs en infraction, mais ce ponton est un point critique en cas de forte chaleur. Dany Bellini, inspecteur à la police de la navigation de Mons.
7: On a régulièrement ici, c'est pratiquement tous les jours, des jeunes qui viennent se baigner. Ils profitent du ponton qui est bien aménagé, entre guillemets, pour se poser dessus et pour plonger et profiter de l'eau ici. Mais ça pose problème, surtout ici, où le pont provoque un rétrécissement.
6: Et ces baigneurs qui sautent des ponts, ce plaisancier en rencontre lui aussi régulièrement.
8: Le plus dangereux, ce sont les jeunes qui sautent des ponts. Il y a des mouvements parfois d'eau qui sont en dessous des ponts qui peuvent faire changer la direction d'un bateau. Donc c'est très très dangereux.
6: À côté des remous, des courants dangereux et des risques d'hydrocution, il y a aussi les risques de collision. Sur certains tronçons, les bateaux peuvent circuler jusqu'à 60 km/h. Dany Bellini.
7: Il faut imaginer la taille d'une tête au loin dans l'eau. Il ne va pas forcément se rendre compte qu'il y a quelqu'un devant lui. Donc un accident pourrait vite arriver.
6: Alors en cette période de forte chaleur, la police durcit le ton, finit les avertissements, le procès verbal est systématique et l'amende peut s'élever à 250 euros.
4: Le reportage de Laurie Cailloub et Hugues de Caluet. La faillite des magasins de vêtements Paprika a été prononcée ce matin. Les 30 magasins en Belgique vont fermer. Près de 150 emplois sont aujourd'hui menacés. Minerval à 1200 euros, on n'en veut pas. 30 élèves par classe, on n'en veut pas. Malgré les vacances, des enseignants ont bruyamment exprimé leur désaccord ce matin devant le Parlement de la Fédération Wallonie-Bruxelles, dans le centre de la capitale. Les enseignants sont bien décidés à poursuivre le combat. Ils prévoient de se réunir encore pendant l'été pour voir ce qu'ils pourront mettre en place pour la rentrée scolaire. L'État belge attaqué en justice dans le dossier des PFAS. Une organisation non gouvernementale internationale dénonce l'inaction des autorités belges. Les PFAS, ce sont ces polluants éternels que l'on retrouve notamment dans l'eau ou l'alimentation et qui mettent une éternité à se dégrader. Cette plainte a été déposée non pas devant la justice belge, mais devant la justice européenne. Mais pourquoi le faire alors qu'il y a déjà des recours existants en Belgique? Hélène Duguy est juriste environnementale pour Client Earth, l'ONG en question.
9: En général, ce qui est demandé au niveau des juridictions belges, c'est soit des demandes de compensation, soit des demandes véritablement de cessation d'activités industrielles polluantes. Nous, on vient vraiment agir au niveau de l'État belge. On demande une action fédérale cohérente, systématique sur la réglementation des PFAS. Actuellement, c'est ce qu'on voit essentiellement, c'est que les actions qui ont été prises par les autorités publiques régionales essentiellement, elles sont réactives face à des situations dans des lieux contaminés où il y a eu des scandales sanitaires. Donc là, il y a une action qui est faite, donc on installe des mesures de précaution, etc. Mais c'est toujours en réaction, il n'y a pas de mesures préventives qui viendraient vraiment attaquer le problème à la source.
4: Des propos recueillis par Damien Roulette. Le sommet de l'OTAN vient de se conclure à Ankara, en Turquie. Les 32 chefs d'État sortent unis, selon le chef de l'organisation du traité de l'Atlantique Nord. Ils sont même parvenus à calmer les frustrations du président américain. Alice Debatty nous résume les conclusions.
10: Le chef de l'OTAN, Mark Rutte, débute sa conférence de presse avec des superlatifs dignes de Donald Trump.
11: Nous venons juste de conclure un sommet de l'OTAN couronné d'un énorme succès ici à Ankara.
10: Un vocabulaire emprunté au plus grand allié de l'OTAN qui avait d'abord jeté un froid à son arrivée ce matin au sommet. Donald Trump s'est dit en colère et a dénoncé pêle-mêle l'attitude des alliés sur l'Iran et le Groenland. Il avait aussi critiqué l'Espagne. Il juge les dépenses de ce pays pour la défense insuffisantes. Quelques heures plus tard, changement de ton, la salle était pleine d'amour, lance le président américain des journalistes. Les alliés seraient donc parvenus à convaincre Donald Trump de leur détermination à prendre en main leur sécurité. C'est en tout cas la conclusion du chef de l'OTAN, Mark Rutte.
11: Le message pour ce sommet est simple. L'OTAN a tenu ses promesses. Il y a un an, à La Haye, les alliés ont pris la décision historique de renforcer notre alliance. Ici, à Ankara, nous avons démontré que nous sommes passés à l'action. À travers l'alliance, les investissements dans la défense continuent d'augmenter.
10: En 2025, les alliés européens et le Canada ont dépensé près de 20% de plus pour leur défense que l'année 2024, sous la pression du président américain.
4: Alice Debaty, notre envoyée spéciale en Turquie pour ce sommet de l'OTAN. Lors de sa rencontre avec le président ukrainien Volodymyr Zelensky, c'était en marge de ce sommet, le président américain Donald Trump a indiqué qu'il allait autoriser Kiev à fabriquer des missiles Patriot, indispensables pour intercepter les missiles balistiques russes. En Allemagne, deux adolescentes ont été blessées dans une attaque survenue dans une école secondaire de Bavière. Les vacances débutent un peu plus tard dans cette région. Un suspect présumé a été arrêté. Il a

0: Baptiste Westhoffer qui est sorti dès le départ donné à Alain Meusan. Il a compté jusque 3,40 d'avance sur le peloton, mais à la faveur du sprint intermédiaire disputé à Vic en Bigorre il y a quelques kilomètres, l'écart a fondu comme neige au soleil et le peloton se rapproche à une bonne minute maintenant de Westhoffer. L'objectif étant pour les équipes de sprinteurs évidemment de se disputer le premier sprint massif de ce Tour de France à Pau. Dernière arrivée à Pau, c'était en 2024. On avait assisté à un sprint massif et c'est un certain Jasper Philipsen qui fait partie des candidats aujourd'hui qui s'était imposé. Philipsen, l'un des favoris comme Merlier évidemment côté belge. Guermail Pedersen, le vainqueur d'hier, s'il n'a pas trop mal aux jambes. Et le jeune sprinteur néerlandais équipier de Paul Sexas, Olaf Koy, 30 km de l'arrivée.
1: Merci Samuel Grulois, c'est la fin de ces informations. Belle fin de journée en notre compagnie.
2: Merci beaucoup Hélène.
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0: Kiss.
1: Prince avec Kiss, l'album Paris Parade, sorti en 1986. C'est Tom Jones qui avait repris ce titre à sa manière et c'était plutôt réussi. Patti Smith sur Classique 21 pour vous accompagner peut-être en voiture. Soyez prudents et bon retour à la maison.

0: Bruce Springsteen avec Cover Me sur Classic 21, l'album Born in the USA. Khamid Fadjaoui a certainement chez lui d'ailleurs, hein. On va le retrouver dans quelques petits instants. Il va nous parler du nombre d'employés de certaines entreprises.
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0: William Scheller sur Classique 21 avec le carnet à spirale.
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0: Nous retournons à Millemort prendre des nouvelles, Jean-Marc.
5: Oui, suite d'un accident, le 40 Liège-Aix, à hauteur de Millemort en direction de l'Allemagne. Vous perdez une bonne vingtaine de minutes dans l'autre sens depuis Aix, donc Aix-Liège à Barchon. Vous perdez une quinzaine de minutes. Suite aussi de cette perte de chargement, ce sont des morceaux d'isolant sur les trois bandes, sur le 42 Namur-Liège à hauteur de Warfersee-Bollé en direction de Liège. Les pompiers ont fermé la chaussée pendant quelques minutes. Peut-être que c'est encore le cas pour tout ramasser. Parce qu'il y en avait un peu partout. Donc ça va pas durer si vous êtes coincé, un peu de patience.
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0: Hamid Fadjaoui nous explique aujourd'hui pourquoi le nombre de salariés est devenu une fausse boussole.
7: Vous connaissez tous ce moment où à un dîner, par exemple, quelqu'un dit « Bah voilà, j'ai monté ma boîte il y a quelques années de cela. » Et tout de suite, la question qui tombe, c'est « Ah oui, et vous êtes combien ?» Sous-entendu, combien de personnes? Comme si le nombre de personnes disait la réussite. Eh bien, cette question, elle est en train de mourir à petit feu. Alors, si je vous en parle aujourd'hui, c'est parce qu'un texte tourne sur LinkedIn depuis quelques jours et qu'il met le doigt exactement là-dessus. Il dit tout haut ce que beaucoup de patrons pensent tout bas, ce nombre de salariés. Longtemps, on l'a pris pour un signe de sérieux. 100, 200 personnes, ça impressionnait. C'était la preuve qu'on comptait. Sauf que ça, c'est ce qu'on appelle une métrique de vanité, un chiffre qui flatte l'ego, mais qui ne dit rien de la santé réelle. Les anglo-saxons ont d'ailleurs une formule pour ça. Turnover is vanity, profit is sanity. Autrement dit, le chiffre d'affaires, c'est de la vanité, le profit, c'est la raison. Alors, on peut faire beaucoup de bruit et gagner très peu, en effet. Le nombre de salariés, bah, c'est pareil, être nombreux, ça impressionne. Ça ne veut pas dire qu'on gagne de l'argent. Et l'auteur de ce post va plus loin. Elle dit, avant, on comptait les têtes. Hein. Les anglo-saxons parlent de headcount. Aujourd'hui, avec l'intelligence artificielle, on les coupe les têtes. Parce que la machine, elle fait le travail. Donc, moins vous êtes nombreux, mieux c'est. Et là, soyons honnêtes, sur une partie de ce raisonnement, eh bien, cette personne qui a écrit ce post, elle a raison. Prenez Cursor, un outil de programmation. 2 milliards de dollars de revenus. Et avec combien de personnes? Exactement, 150. Faites la division, 13 millions de dollars par salarié, c'est du jamais vu. Avant l'IA, bah, c'était impossible. Mais attention, voici le piège. Ces entreprises-là ne sont pas petites parce qu'elles ont licencié des gens. Elles sont nées petites. Elles sont nées directement avec l'intelligence artificielle, sans passé, sans héritage, sans lourdeur. Ça, c'est une force de départ. Alors le problème, c'est quand une entreprise classique copie la recette et se met à couper dans ses équipes pour faire moderne. Et là, le réveil peut faire mal. Klarna, par exemple, une grande fintech, a remplacé son service client par un robot. Par résultat, elle a dû réembaucher des humains. Ford a dû rappeler 350 ingénieurs parce que les contrôles automatiques laissaient passer des défauts. Et ça, ce ne sont pas des cas isolés. Aujourd'hui, 2 entreprises sur 3 qui ont licencié à cause de l'IA réembauchent déjà, et 55% des dirigeants concernés le regrettent. Alors, la véritable leçon, la voici. Le bon indicateur, ce n'est pas combien vous êtes, c'est combien chacun rapporte. Une boîte qui coupe sans repenser son travail ne devient pas plus riche, elle devient même plus fragile. Elle perd sa mémoire, elle perd son expérience, elle perd la confiance de ses clients. Et ça, la machine ne sait pas encore le remplacer. En clair, naître léger, bah c'est une force, c'est évident. Mais maigrir dans la panique, c'est une erreur qu'on paye 6 mois plus tard. Et donc, compter les têtes, c'était déjà une vanité. Mais les couper sans réfléchir, là, c'est carrément une faute. Et vous? Vous en pensez quoi?
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0: Les Beach Boys de Sir Classic 21 avec Good Vibrations. On va retrouver Pierre Rapsat dans quelques petits instants.
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0: Divine Intervention avec les Rolling Stones. Alors évidemment il s'agit de Foreign Tongues. Leur dernier album, c'est le 25e album studio des Rolling Stones. Mais jusqu'où vont-ils aller, hein? 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

Ils sont anglais, le groupe s'est formé dans les années 80. Prophet Sprout sur Classive, intermix de King of Rock and Roll. J'avais un peu oublié cette fin. Tip Trick sur Classique 21 et en live.

0: Tip Trick sur Classic 21 et Want You to Want Me, le journal de 18h nous arrive.
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2: Les nuages qui étaient bien présents ce matin se décalent progressivement vers l'est. Petit à petit, on retrouve un ciel dégagé avec des températures de l'ordre de 22 degrés sur les hauteurs, 26 à la côte et de 27 à 29 degrés à l'intérieur des terres. Cette nuit, donc, un ciel dégagé, des minima de 12 à 17 degrés. Demain, on se réveille sous le soleil et puis aux alentours de midi, on aura quelques cumulus de beau temps, principalement sur les provinces de Liège, de Limbourg. L'après-midi, retour à un ciel tout bleu, ciel serein avec des maxima de 25 à 29 degrés. Les températures vont continuer à grimper pour les jours suivants, notamment pour le week-end. On va dépasser la barre des 30 degrés. Heureusement, il y aura un petit vent de nord-est qui viendra quelque peu nous rafraîchir.
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0: Il est 18h.
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0: On va sur le 40, hein, Jean-Marc.
9: Oui, faire le point sur cet accident impliquant une moto. Liège-Aix à 1000 morts en direction de l'Allemagne. La bande de droite est toujours obstruée. Vous perdez une trentaine de minutes. Dans l'autre sens, venant de le 40, toujours de l'Allemagne, vous perdez une dizaine de minutes. Il y a également des ralentissements sur le 42 pour rejoindre les ralentissements de le 40. Donc voilà, ça se complique un peu. Et c'est un peu compliqué, vous l'avez compris, dans cet endroit, dans cet espace, aux alentours de l'échangeur de Longsin. Il y a sur la ligne de Bruxelles quelques ralentissements entre Strombeek et Macallen. Vous perdez une vingtaine de minutes. Pour le reste, pas grand-chose à signaler sur la route.
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0: Et voici votre journal de 18h.
10: Bonsoir à toutes, bonsoir à tous. Une vague de chaleur exceptionnellement meurtrière, celle qu'a connue la Belgique à la fin du mois de juin. Les chiffres officiels sont sortis, la surmortalité en Wallonie atteint les 76%. Donald Trump déclare la fin du cessez-le-feu en Iran et autorise l'Ukraine à fabriquer des missiles patriotes nécessaires pour résister à l'invasion russe. Voilà ce que l'on retient du sommet de l'OTAN, bilan complet dans cette édition. Règles d'indemnisation inchangées, fin des surcoûts pour asseoir votre enfant à côté de vous. Les droits des passagers aériens s'harmonisent au niveau européen. Et puis comme chaque jour, des nouvelles du Tour de France et du tournoi de tennis de Wimbledon. La dernière vague de chaleur qui a touché la Belgique a eu un impact sanitaire exceptionnel. Les chiffres de surmortalité sont très élevés. Entre le 18 juin et le 1er juillet, près de 1747 décès supplémentaires ont été enregistrés. C'est la surmortalité la plus importante observée lors d'une vague de chaleur depuis le début des analyses en 2000. On analyse justement de plus près ces nouvelles données avec vous, Sophie Léonard.
11: Oui, vous l'avez dit, 1747 décès, cela représente 47,8% en plus que d'habitude à cette période de l'année. Et un fait très marquant, c'est le sud du pays qui a été le plus durement touché avec une surmortalité de 76% en Wallonie pour 31% en Flandre et 60% à Bruxelles. Alors à ce stade, les scientifiques ne savent pas encore expliquer cet écart. Ils évoquent plusieurs pistes comme les différences de température locale, de pollution, de caractéristiques des logements ou encore de vulnérabilité des populations. Mais aucune conclusion n'est encore possible. En revanche, ils identifient clairement les ingrédients de cette vague de chaleur, près de 2 semaines de température élevée, plusieurs journées à plus de 35 degrés, des nuits tropicales empêchant le corps de récupérer et des concentrations de zones particulièrement importantes.
10: Ouais, ce qu'on observe aussi, Sophie, c'est que cette vague de chaleur n'a pas uniquement affecté les personnes âgées.
11: Et c'est aussi un chiffre très marquant dans cette étude. Bien sûr, les personnes âgées restent les plus vulnérables, mais Cienzano observe aussi une hausse très importante de la mortalité chez les 15 à 64 ans, plus de 61% au-dessus du niveau attendu. Les données sont encore provisoires, mais une chose est sûre, cet épisode constitue le plus lourd impact sanitaire d'une vague de chaleur en Belgique depuis le début des analyses, il y a plus de 25 ans. Un rappel aussi que les canicules sont désormais un enjeu majeur de santé publique, bien au-delà des seules personnes âgées.
10: Oui, enjeu qui était au cœur de la conférence interministérielle santé qui s'est tenue aujourd'hui. Au regard notamment de ces chiffres et de l'évaluation de la canicule présentée par le Risk Management Group, les différents ministres de de la santé de notre pays tire les leçons et propose de nouvelles mesures prioritaires pour mieux affronter les futures vagues de chaleur. On écoute Yves Kopiters, le ministre wallon de la Santé.
12: Au niveau de la vie des collectivités, les maisons de repos, les hôpitaux bien sûr, les institutions pour personnes en situation de handicap, on doit faire la même chose et s'assurer qu'il y ait une vraie continuité tout au long, je dirais, des moments de chaleur. On doit renforcer des choses qu'on a mal fait, c'est-à-dire cet accompagnement de proximité de la population, les jeunes, les moins jeunes, les personnes fragiles à domicile. Et ça, il y a vraiment un accompagnement qui doit être fait par les pouvoirs locaux. On doit mieux, je dirais, anticiper les problèmes dans les événements publics, les concerts, les festivals, donc les points d'eau, la sensibilisation des jeunes par rapport à l'alcool, par rapport au risque de déshydratation. Et voilà, donc il y a toute une série de mesures qu'on doit aussi renforcer et on va le faire systématiquement, je dirais, lors des prochaines vagues de chaleur.
10: Des propos recueillis par Rudy Herman. On l'entend, la conférence interministérielle santé a notamment plaidé pour une meilleure protection des personnes vulnérables. Cela implique donc aussi les villes et communes. Géraldine Dujardin est la présidente du CPS Destine, localité de 7000 habitants située à quelques kilomètres de Binche. Elle explique à Marc Sirleroux ce qui se fait dans sa commune.
13: Estine est une petite commune rurale, donc on a déjà la chance d'avoir une certaine solidarité entre habitants. Ce qui veut dire que quand une personne voit qu'une personne âgée, par exemple, est en difficulté chez elle ou qu'elle ne sort pas, la solidarité va se mettre en place entre habitants. À côté de ça, on a mis en place le plan canicule. Les habitants peuvent demander une visite à domicile. La personne elle-même peut nous contacter ou un voisin, même chose. On fait des distributions d'eau pour les personnes qui en ont besoin, sur demande.
14: Est-ce qu'ici, vous avez une cartographie de toutes les personnes âgées, vulnérables, entre guillemets? Vous savez ça, maison par maison, ou on n'en est pas encore là?
13: Non, ici, on n'a pas encore fait de cartographie avec les personnes, notamment âgées, qui pourraient être dans le besoin.
10: Voilà pour la commune d'Estine. Et puis attention au risque d'incendie. Ce vendredi, les conditions météo seront très propices au départ de feu en milieu naturel chez nous, préviennent les experts. En Espagne, la ville de Barcelone a enregistré aujourd'hui un record absolu de température à 40,5 degrés. En France, environ 7800 hectares ont brûlé au cours des 8 premiers mois de juillet. Premier jour de juillet, pardon, contre un peu plus de 4400 sur la totalité du même mois l'an dernier, en 2025. La Belgique mise en demeure pour les retards de paiement de la Wallonie aux entrepreneurs et fournisseurs. C'est la Commission européenne qui a ouvert une procédure d'infraction à l'encontre de notre pays. En principe, les pouvoirs publics doivent honorer leurs factures dans les 30 jours. Si la Belgique ne répond pas favorablement, dans les deux mois, elle pourrait être renvoyée devant la Cour de justice de l'Union européenne et se voir infliger des amendes. Le deuxième et dernier jour du sommet de l'OTAN à Ankara, en Turquie, va bientôt se clôturer. Un sommet marqué d'abord par la colère de Donald Trump, puis par un certain apaisement, marqué aussi par la reprise des échanges de tirs entre Iraniens et Américains. Le président américain devrait encore donner une conférence de presse. Rislen Kunda, qu'est-ce qu'on peut déjà retenir de ce sommet ?
15: Eh bien, c'est un message d'unité qui clôture ce sommet de l'OTAN en Turquie. Les pays alliés, y compris les États-Unis, ont réaffirmé leur engagement envers la clause d'assistance mutuelle, le fameux article 5 du traité de l'Alliance. Donald Trump a même déclaré qu'il voulait maintenir les États-Unis au sein de l'OTAN et il a salué la séance de travail.
16: On vient juste d'avoir notre réunion de l'OTAN et c'était une excellente réunion. Il y avait beaucoup d'amour dans cette salle, beaucoup d'unité.
15: Voilà qui tranche avec les vifs reproches que Donald Trump a exprimés plus tôt, que les alliés n'ont pas voulu aider face à l'Iran, que les États-Unis n'ont pas pu s'emparer du Groenland, que l'Espagne dépense trop peu au sein de l'Alliance. Malgré ces diatribes, plusieurs décisions importantes ont été prises, notamment après sa rencontre avec le président ukrainien Volodymyr Zelensky. Donald Trump a autorisé Kiev à fabriquer des missiles Patriot, indispensables pour intercepter les missiles balistiques russes qui frappent l'Ukraine. Tous les alliés ont réaffirmé leur soutien indéfectible à Kiev. Et puis, un consensus, l'Alliance doit devenir beaucoup plus européenne et un peu moins américaine. Et cela, sous la pression de Washington.
10: Et lors de ce sommet de l'OTAN, Donald Trump a affirmé que les États-Unis allaient encore frapper fort l'Iran ce soir, après avoir annoncé que le cessez-le-feu signé le 17 juin avec Téhéran était terminé. De violents échanges de tirs iraniens et américains ont repris cette nuit, après que 3 navires commerciaux ont été touchés dans le détroit d'Ormuz. Il faut 296 millions de dollars pour aider le Venezuela après le double séisme qui a touché le pays le 24 juin. Le chef des opérations humanitaires de l'ONU lance un appel aux dons. Il faut aider, dit-il, 1,3 million de personnes affectées. Plus de 3600 personnes ont perdu la vie. Des milliers d'autres sont toujours portées disparues. Plus de droits pour les passagers aériens. Les États membres de l'Union européenne et le Parlement européen s'étaient mis d'accord sur le principe. Il vient désormais d'être validé par une très large majorité d'eurodéputés. Olivier Orion.
16: Les compagnies aériennes, soutenues par plusieurs États membres, voulaient réduire les droits des passagers en cas de retard, trop coûteux pour elles. Eh bien, il n'en sera rien, viennent de confirmer les eurodéputés. Une victoire pour les consommateurs, explique François Jeanneteau, du Bureau européen des unions de consommateurs.
17: Globalement, les passagers européens peuvent être contents. Les règles d'indemnisation restent les mêmes, parce qu'il était question d'augmenter les délais sous lesquels vous étiez éligible à une indemnisation et d'en faire baisser les montants de façon assez drastique.
16: Autre avancée, les compagnies ne pourront plus facturer un supplément pour asseoir un enfant à côté de son parent, ni pour imprimer une carte d'embarquement à l'aéroport. En revanche, les bagages en cabine pourront toujours être payants, mais avec davantage de transparence.
17: Il n'y aura plus de mauvaises surprises pendant la réservation. En fait, les compagnies aériennes, elles doivent inclure un bagage cabine dans le prix d'appel que vous verrez en ligne.

0: depuis le 28 mai, la lignée. 4 victoires, sa 4e aujourd'hui, la 4e victoire également pour son nouvel employeur, Decathlon CMA-CGM, l'équipe d'un certain Paul Sexas, la 70e victoire d'étape néerlandaise dans l'histoire du Tour de France, mais surtout la première pour Olaf Kooi qui participe à son premier tour, qui va chercher lui la 51e victoire de sa carrière à seulement 24 ans. C'est l'un des plus rapides de la planète, c'est une certitude. Et il a devancé Max Gunter, Tim Merlier, le Belge, 3e, Ub Ars, 4e, Jasper Philipsen, 5e. Les deux favoris belges ont donc été piégés par le Néerlandais. Quelques coureurs ont également été piégés dans le final à cause d'une chute, mais comme la chute a eu lieu à moins de 3 km de l'arrivée, ils n'ont pas perdu de temps au classement général. Et heureusement pour eux, parce qu'on avait quasi tous les favoris et les leaders de ce Tour de France. Aucun changement au classement général aujourd'hui.
1: Merci beaucoup Samuel Grulois. On vous retrouve demain bien sûr sur la grande boucle cycliste en tennis. Fin de parcours pour Elise Mertens à Wimbledon. La Belge s'est inclinée en quart de finale du tournoi de Grand Chelem londonien. Elle a trouvé meilleure qu'elle aujourd'hui en la personne de la Tchèque Linda Noskova, 9e mondiale. Elise Mertens est 25e. Score final 6-3, 7-5. Merci de nous suivre et belle soirée avec nous.
2: Merci beaucoup Anne-Sophie Brudanx. 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

Léo avec You Better You Bet sur Classique 21, 18h17. Excellente soirée, Marie-Amélie Mastin. Dans quelques petits instants pour le journal, du rock. Elle nous parlera de U2, mais également du chanteur britannique Youngblood et puis de Dave Mustaine, le frontman de Megadeth.

0: En 71, Redbone sur Classic Inter avec The Witch Queen of New Orleans.
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0: Wetleg, ça c'est le nom du groupe. Elles sont d'origine, elles viennent de l'île de Wight, figurez-vous. C'est un groupe qui était formé, alors ce sont uniquement des filles, un groupe formé en 2018. On va retrouver Jean-Marc dans quelques petits instants pour des nouvelles des routes.
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0: Ça se passe plutôt bien, Jean-Marc.
10: Oui, plus de soucis. On avait un accident tout à l'heure sur le 40, souvenez-vous, à hauteur de 1000 morts. C'est bel et bien terminé. Donc le trafic a repris et il n'y a pas de soucis. Quelques ralentissements timides sur le ring de Bruxelles de Schrombeek à Mechelen avec 15 à 20 minutes, pas plus.
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0: Bonjour Marie.
12: Bonjour Pierre. U2, vous le savez, vient de sortir Street of Dreams, un nouveau single produit par Jackknife Lee et premier avant-goût d'un album studio dont le titre n'a pas encore été annoncé. Ce disque attendu pour plus tard dans l'année sera le 15e de la formation dublinoise et le premier en 9 ans. Le clip a été tourné à Mexico City dans des conditions pour le moins mouvementées entre tonnerre, pluie et une panne de générateur causée par les intempéries. Le chanteur britannique Youngblood a craqué après avoir assuré la tête d'affiche de son propre festival. C'était en République tchèque devant 20 000 personnes. Il a publié un long message sur les réseaux, confiant avoir eu un véritable craquage, épuisé par des années de haine en ligne et d'accusations d'imposture. Sa sincérité a touché bien au-delà de sa communauté de fans. Les guitaristes Gary Hall de Slayer et Scott Ian d'Anthrax lui ont publiquement apporté leur soutien, saluant notamment sa performance remarquée lors du concert hommage à Black Sabbath l'an dernier. Dave Mustaine, le frontman de Megadeth, a dévoilé ses guitaristes de rêve dans une interview. Pour son dernier repas imaginaire, il aurait réuni Jimmy Page, David Gilmour, Angus Young et Michael Schenker, mais aussi et surtout Richie Blackmore, qu'il salue comme celui qui était, je cite, « métal comme pas possible à une époque où il n'y avait pas encore de guitariste métal ». Le fondateur de Megadeth glisse au passage une petite pique affectueuse à l'adresse de Deep Purple. « Je ne suis pas fan des claviers », dit-il, « donc j'aurais pu leur demander d'être un peu moins purple et de se débarrasser du claviériste, mais bon, il était excellent.
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0: Bob Dylan sur Classique 21 avec I Want You, 18h37 minutes. Je vous le rappelle, nous avons rendez-vous dans 20 grosses minutes maintenant avec cette tendance musicale, hein, le punk, un style de vie également. Ce sera donc à 19h avec l'écriture de Laurent Riepi et la voix de Bruno Fernandez.
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Le dernier, Greta Van Fleet, avec Play Your Games. Bon Jovi. Ah oui, c'est bien Bon Jovi. Wanted Dead or Alive.

0: C'est Indochine, hein, sur Classique 21, avec La vie est belle. C'est un titre qui est sorti il y a presque 10 ans maintenant, et le temps passe vraiment vite. Et on va retrouver donc les 50 ans du punk dans quelques petits instants. Le temps peut-être d'écouter avec beaucoup de plaisir Pavlov's Dog.
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0: Magnifique, hein, Julia avec Pavlov's Dog sur Classic 21. Dans quelques petits instants, on va parler punk.
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0: Il est 19h.
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0: Et vous nous emmenez sur le 411, hein, Jean-Marc.
16: Oui, avec un accident en hauteur de Hotelbahn, donc l'axe Luxembourg-Namur-Bruxelles, mais en direction de Namur. Vous perdez actuellement 25 minutes. C'est la seule info à vous communiquer. J'espère que ce sera dégagé le plus rapidement possible, bien évidemment.
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18: Londres, 1975. L'Angleterre s'ennuie. Un ennui sourd, une rage sans direction, une lassitude profonde envers les vieux héros du rock devenus des seigneurs lointains qui jouent des concerts à Earl's Court et descendent en hélicoptère sur des manoirs.
19: But as the recession deepened, unemployment continued to rise.
18: Au numéro 430 de King's Road à Chelsea, il y a une boutique qui n'écoute pas la BBC. Elle s'appelle Sex. À l'intérieur, les murs sont peints en noir. Vivienne Westwood, la patronne, y crée des vêtements fétichistes en caoutchouc, des masques et les fameux pantalons bondage qui deviendront l'uniforme du mouvement. Le jukebox diffuse l'album Raw Power d'Iggy Pop comme manifeste sonore. C'est ici, derrière une devanture noire, que Malcolm McLaren et Vivienne Westwood préparent leur propre attentat culturel. Une jeune américaine d'Akron, Ohio, travaille comme vendeuse dans la boutique. Elle s'appelle Chrissy Hind. McLaren, lui, vient de rentrer de Floride en mai 1975, après l'échec retentissant de sa tentative de sauvetage des New York Dolls. Il rentre une valise pleine d'idées chippées, surtout à Richard Hell, et pour financer le démarrage du futur groupe, il vend sans son consentement le piano électrique de Sylvain Sylvain. Le noyau dur du groupe se constitue autour de la boutique. Steve Jones, Paul Cook à la batterie et Glenn Matlock à la basse qui demandera un jour à Vivienne Westwood de signer ses papiers d'inscription en école d'art. L'étincelle arrive un jour d'août 1975. Un gamin maigre, repéré sur King's Road par Bernie Rhodes qui jouera plus tard un rôle important dans la mise en place des Clash et en sera le manager pendant une bonne partie de leur histoire. Le gamin s'appelle John Lydon. Il a les cheveux teints en vert et porte un t-shirt « I hate Pink Floyd » dont les trous sont maintenus par des épingles à nourrice. Steve Jones, frappé par l'état désastreux de sa dentition, le rebaptise sur le champ « Johnny Rotten »,« Johnny le pourri ». Mais McLaren est séduit par sa haine apparente, par son charisme. Le groupe a trouvé son chanteur. Les Sex Pistols sont nés. Ils s'installent au 6 Denmark Street, dans le Tin Pan Alley londonien. Ce qui se joue dans cette cave est paradoxal. Cook, Jones et Matlock viennent du rock classique anglais. Lydon, lui, écoute des choses bien plus tordues, du krautrock allemand. C'est dans cette tension qu'ils composent leurs premiers titres originaux, Pretty Vacant et Seventeen. Leur premier concert a lieu le 6 novembre 1975 au St. Martin's College of Art. Ils font une telle débauche de bruit et d'attitude méprisante que les organisateurs débranchent les amplis après seulement 5 titres. Mais le véritable séisme se produit le 4 juin 1976. Les Pistols montent à Manchester pour jouer au Lesser Free Trade Hall. Quand ils montent sur scène, il y a une quarantaine de personnes dans la salle, pas plus. Ce concert va pourtant changer l'histoire du rock anglais. Pas parce qu'il a été, mais parce que ses témoins en feront. Dans le public, on retrouve Peter Hook et Bernard Sumner, qui sortiront de la soirée décidés à fonder ce qui deviendra Joy Division. Morrissey est là aussi, futur chanteur des Smiths, Tony Wilson qui lancera Factory Records également, et un certain Mark E. Smith qui formera bientôt The Fall. En une soirée, dans une salle à moitié vide, on sème la moitié du rock anglais à venir. Le virus punk a été injecté. L'Angleterre tremble. Et les Sex Pistols ne sont que la première salve. Mais si les Pistols sont le visage du scandale, ils ne seront pas les premiers à graver cette rage sur un disque. Avant eux, en octobre 1976, un autre groupe va sortir le tout premier single punk officiel de l'histoire. Il s'appelle The Damned. Et c'est avec eux qu'on va poursuivre l'aventure.
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Les Sex Pistols sur Classique 21 avec Anarchy in the UK. Merci Bruno, merci Laurent. On vous a présenté hier le tout dernier YouTube, hein, Marie-Amélie Mastin vous en a parlé également dans le journal du rock il y a quelques dizaines de minutes. Si vous voulez en savoir plus, eh bien rendez-vous sur notre site internet. On en parle du nouveau titre de YouTube, puis l'album également qui arrivera à la fin de l'année.

Et ça, c'est Marvin Gaye. Ah oui, beaucoup de talent avec Inner City Blues sur Classic 21. Rugged Man à 19h17 avec Skin.

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1: Quelle voix, Rag & Bone Men sur Classic 21 avec Skin. Trick a Finger avec Through the Beam. Belle soirée à vous. Merci de nous recevoir.

0: Love Spoil sur Classique 21 avec évidemment Led Zeppelin. Et nous arrivons à la fin d'ailleurs d'On the Road Again dans quelques petits instants. Eh bien, ce sera Best of Classics jusqu'à 21h. Et puis, vous allez retrouver votre voix du soir. Ce sera celle de Laurent Debeuf pour Underground. Portez-vous bien, puis on va se donner rendez-vous demain avec toujours autant de plaisir.
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1: Et il est 19h30, Tom.
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1: Un petit coup d'œil sur le 411, mon cher Jean-Marc.
3: Pour clore le débat. Le 411, Luxembourg-Namur, autour de Talbal. Il y a eu un accident tout à l'heure. Vous perdez toujours un petit quart d'heure. Pour le reste, plus rien à signaler, ni du côté des transports en commun. D'ailleurs, enfin, cela dit, il n'y a pas eu d'infos côté transports en commun, mais ce n'est pas le cas pour l'instant non plus.
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2: Avec une situation calme sur les routes, n'est pas surprenant évidemment, d'autant que nous sommes en plus de cela en période de vacances à cette heure-ci. Il reste quelques minutes perdues sur le 411 Luxembourg-Namur autour d'Hôtel-Bas en direction Namur. Il y a eu un accident tout à l'heure, mais voilà, les choses se sont grandement améliorées. Peut-être un peu de patience si vous êtes un peu quelque peu ralenti.
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4: Bonsoir à tous, Julie Buron pour ces informations. Malgré les vacances, des enseignants ont bruyamment exprimé leur désaccord ce matin devant le Parlement de la Fédération Wallonie-Bruxelles dans le centre de la capitale. Minerval à 1200 euros, on n'en veut pas. 30 élèves par classe, on n'en veut pas. C'est le genre de slogan qu'on a pu voir. Les enseignants sont bien décidés à poursuivre le combat. Ils prévoient de se réunir pendant l'été pour voir ce qu'ils vont mettre en place pour la rentrée scolaire. La faillite des magasins de vêtements Paprika a été prononcée ce matin. Les 30 magasins en Belgique vont fermer. Près de 150 emplois sont aujourd'hui menacés. La Belgique mise en demeure pour les retards de paiement de la Wallonie aux entrepreneurs et fournisseurs. C'est la Commission européenne qui a ouvert une procédure d'infraction à l'encontre de notre pays. En principe, les pouvoirs publics doivent honorer leurs factures dans les 30 jours. Si la Belgique ne répond pas favorablement dans les deux mois, elle pourrait être renvoyée devant la Cour de justice de l'Union européenne et se voir infliger des amendes. L'accord intérimaire conclu le mois dernier avec Téhéran est fini. C'est ce qu'a déclaré ce mercredi Donald Trump, prévenant que les États-Unis allaient vraisemblablement procéder à de nouveaux bombardements en Iran dans la soirée, et ce sur fond de regain des hostilités entre les deux pays ces derniers jours. De quoi faire bondir les prix du pétrole et secouer les marchés mondiaux. Le Brent a pris de plus de 5%, soit sa plus forte hausse depuis la fin mai. Pas de demi-finale pour Elise Mertens à Wimbledon. La joueuse belge s'est inclinée cet après-midi 6-3, 7-5 contre la tchèque Linda Noskova, 12e joueuse mondiale. Enfin, on termine avec un petit cocorico. La RTBF a battu un record lors du match Belgique-États-Unis à la Coupe du Monde. La part de marché a frôlé les 100%. Plus d'un million de téléspectateurs ont regardé sur les différents médias de la RTBF cette rencontre. C'est tout pour ces informations. Bonne soirée à notre écoute.
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3: Il est 21h. Bonne soirée à tous, Julie Buron pour ces informations. L'Institut Royal Météorologique, l'IRM, lance ce soir une nouvelle alerte jaune pour toute la Belgique, y compris la côte. Jusqu'à au moins dimanche soir, les températures devraient atteindre, voire dépasser les 32 degrés à partir de samedi. À ce niveau, la vigilance est de mise pour tous et il est recommandé de faire boire davantage les personnes âgées et affaiblies et de ne pas les laisser en plein soleil. Et à propos de fortes chaleurs, la majorité MR engagée au Parlement de la Fédération Wallonie-Bruxelles a repoussé ce mercredi deux motions de l'opposition appelant à plus d'efforts du gouvernement pour soutenir ces secteurs face aux épisodes caniculaires appelés à se multiplier avec le réchauffement de la planète. Le premier texte déposé par le PS appelait le gouvernement à mieux appuyer les différents opérateurs comme les écoles, les crèches, lors des pics de chaleur, mais aussi à adapter les infrastructures. Le second texte, rédigé par Ecolo, ciblait plus spécifiquement les milieux d'accueil de la petite enfance, les bambins étant particulièrement vulnérables lors d'épisodes caniculaires. Aucune fausse note à déplorer lors de la réunion des 32 chefs d'État des pays membres de l'Alliance Atlantique. Ce mercredi, c'est l'avis de Bardo Ever à l'issue du sommet annuel de l'OTAN à Ankara, en Turquie. Pourtant, avant le début de la réunion, ce matin, le président américain Donald Trump a tenu des propos acerbes envers les membres européens de l'Alliance. Il a dénoncé leur absence d'aide dans sa guerre face à Téhéran, de même que leur position sur le Groenland. Le locataire de la Maison-Blanche a par ailleurs déclaré que le cessez-le-feu avec l'Iran était terminé après avoir mené des frappes sur le pays durant la nuit en riposte à des attaques iraniennes contre trois navires dans le détroit d'Ormuz. En cyclisme, Olaf Koy a remporté au sprint la cinquième étape du Tour de France. C'était dans les Pyrénées. Le Néerlandais s'impose pour la première fois. Sur la grande boucle, le Norvégien Thorstein Train reste en jaune. Le maillot du leader. C'est tout pour ces informations. Bonne soirée à notre écoute.
4: Merci Julie et bonne soirée à vous également.

0: Don't Tell Me It's Over qui nous ouvre le programme de ce soir. À l'instant, c'était Blink 182. Classic 21. Cette chanson très rare, jusqu'à il y a peu, ceux qui ont la chance de posséder l'album Take Off Your Pants and Jacket avec la pochette verte, ce qui la rend rare, ont déjà cette chanson dans leur discothèque. Fierté donc pour les fans collectionneurs et puis pour tous les autres, bah, y a cette nouvelle version de Don't Tell Me It's Over et cet album qui vient d'être remanié ici donc par le groupe pour le 25e anniversaire avec ce single mythique en soi et qui nous est revenu donc il n'y a pas encore un mois. C'était le milieu du mois de juin, je pense, quelque chose comme ça. En tout cas, Tom DeLonge, pour vous accueillir, bonsoir et bienvenue à vous. Alors, Blink 182, donc, qui dans le répertoire compte aussi la chanson Alien Exist, et Tom DeLonge, qui est un véritable true believer, hein, donc sur la question des ovnis, et même devenu un des ufologues les plus influents de la planète. Alors, si je vous parle de ça, c'est parce que si vous aussi, vous êtes des amateurs de ce genre de phénomène, eh bien, sur Ovio se trouve également un extrait de podcast qui s'appelle Mystère et Rock'n'Roll raconté par Franck Istas et un numéro qui avait été consacré à Tom DeLonge. C'est simple à trouver, hein, donc il suffit de taper le nom de l'artiste avec Ovio et vous trouverez ça directement. Et de notre côté, on va aussi l'écouter, mais en solo ici cette fois, juste le temps de vous remercier d'avoir choisi Classic 21 et de vous dire qu'on est ensemble pour Underground jusqu'à 23h.
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On a eu tout d'abord Tom DeLonge avec New World. Tom DeLonge, toujours la tête dans les étoiles. C'est pas pour rien qu'il avait justement appelé son album To The Stars en 2015. Et à l'instant, Juliette Lewis, dont on se souvient pour sa carrière cinématographique et puis des films incontournables. Je pense à Nerf à vif, je dis bien. À Tueur Né, qui rien qu'à eux deux ont marqué les années 90. Il y en a d'autres, évidemment. Juliette Lewis, qui il y a 20 ans sortait aussi deux albums avec son groupe Juliette and the Licks. Le premier, c'était You're Speaking My Language, qui était sorti en 2005, et le deuxième, From on the Floor, album ici justement sur lequel on vient de s'arrêter avec ce titre Hot Kiss. Detroit, référence à cette ville américaine qui, pourtant ici, ce groupe est anglais, Pigs x7.

Diego Straz, qui devait être en concert avec Dr. Voy il y a quelques jours aux Exacaïtres, mais concert qui a été annulé, hein, donc le 26 juin dernier, parce que il faisait trop chaud. Voilà, et donc plutôt que d'avoir des musiciens et un public qui tombe comme des mouches, je pense que le Zigzag avait choisi la meilleure solution. Le concert a été annulé, mais pas vraiment, parce qu'il sera reporté. Il n'y a pas encore de date connue, mais ce double concert sera donc reporté. Diego Straz, je disais bien que l'on retrouvait ici avec Ça fait quoi, ça fait partie des derniers titres qu'il a sortis cette année. Et puis, juste avant, Les Cochons de Newcastle, qui ne sont pas trois petits cochons, mais bien sept. Donc, Pix x 7 avec plus fort que jamais, je pense qu'on peut le dire. D'autant plus qu'ils sont passés il y a quelques jours chez nous, au nord du pays. C'était pour un concert avec les Australiens de Tropical Fuckstorm, que l'on retrouvera d'ailleurs un petit peu plus tard aussi dans l'émission. Pix, que l'on écoutait donc ici avec Detroit.

0: Ils sont belges, mais nous emmènent pour une traversée d'un désert indien, Indian Desert, pour Bulldozer and Machine Guns, avec un premier album ici sorti en 2024. Et puis, juste avant, Experimental Tropic Blues Band, qui était resté absent pendant une bonne huitaine d'années. Et depuis l'année dernière, toujours imprévisible, hein, ils étaient de retour. Donc ici, avec ce nouvel album, Loverdose, dont on écoutait précisément la plage titulaire. À noter que le groupe sera précisément aussi ce dimanche 19 juillet en concert. Ils sont au programme du Festival de Dour. On va se retrouver dans un petit instant, si vous le voulez bien, avec les Foo Fighters.
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Les Foo Fighters, tout d'abord, avec Unconditional. C'est un morceau les plus lisses, on va dire, du dernier album Your Favorite Toy. Enfin, quand je dis le plus lisse, ça ne veut pas dire que cette chanson manque de relief. Hein. C'est simplement que comparé aux autres titres, les autres chansons, justement, sont plutôt très, très abrasives. Et puis à l'instant, Dave Grohl encore ici, puisque c'est lui aussi qui a été derrière ce projet Sound City. Tout d'abord, le documentaire sur la vie qu'a été ce studio Sound City, qui avait d'ailleurs accueilli Nirvana pour l'enregistrement de l'album Nevermind, mais pas que Nirvana, parce qu'il y a eu beaucoup d'artistes qui sont passés par là, et la plupart se retrouvent aussi sur la soundtrack de ce documentaire qui a été intitulé Reel to Reel, qui était sorti en 2013. Et par exemple ici, sur cette chanson qu'on écoutait, à savoir You Can Fix This, eh bien c'était Stevie Nicks que l'on retrouvait au chant, et puis à la batterie, il y avait le regretté en tout cas, Taylor Hawkins. Nine Inch Nails, et on rejoint la scène des concerts.

0: Came Back Haunted qui s'arrête comme ça. Stop. Et tout de suite, comme je vous le disais, l'agenda des concerts.
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0: Eh bien, que nous ne soyons qu'au début des vacances, on va déjà se projeter sur les mois qui suivront la rentrée, et notamment le mois de novembre, avec le 1er novembre, Placebo, hein, les membres de Placebo qui seront donc sur la scène de la Face Dôme à Anvers. On a également le 18 novembre, double concert qui est prévu pour Interpol, mais également Bloc Party, ça ce sera à Forêt Nationale. Forêt Nationale qui accueillera également Guinzou, mais ça je pense que vous le savez déjà depuis un moment. Donc ça ce sera le 29 octobre, Guinzou, que voici précisément dans Classic 21 Underground, ici avec Do You Read Me?

donc avec la SIC 21 à Forêt Nationale le 29 octobre, mais vous pourrez les voir plus tôt aussi, hein, déjà si vous avez votre ticket pour aller au Festival de Dour, donc ce 19 juillet, puisque Guinzou également sera à l'affiche. Il y aura d'autres groupes, il y aura notamment aussi Pendulum Amènera pour les amateurs du genre. Il est 21h55 et une autre date à vous donner ici, c'est le prochain Desert Fest, donc si vous aimez le Doom, si vous aimez le Stoner, le rock bien costaud, donc bien musclé, bien voilà. Donc eh bien, ce sera cette nouvelle édition qui ne se déroule plus à Anvers, mais bien en province de Liège, à l'OM de Serein. Ce sera entre les 16 et 18 octobre. Et sur cette affiche, on y retrouve notamment ce groupe qui s'appelle Thousand Mods. C'est un groupe qui vient de Grèce et qui en plus, cette année, marque leurs 20 ans d'existence. Thousand Mods, que voici avec l'acide.

0: Très bonne soirée encore à toutes et à tous. Merci d'avoir choisi la RTBF Classique 21. Il est 22h.
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Every little thing, toutes ces petites choses qui font qu'on va avoir une bonne journée, une bonne soirée, qu'on se sent bien, qu'on est de bonne humeur, etc. Ça peut être, oui, vraiment des choses insignifiantes parfois. Et parfois, il suffit d'un simple sourire pour redonner de l'énergie pour le restant de la journée. Ou simplement une chanson, celle que vous préférez, qui passe sur votre radio favorite. Classic 21, Every little thing, donc pour les Black Keys, c'était l'album Let's Rock en 2019. Et donc cet extrait qui nous ouvre la seconde partie de Classic 21. Merci encore d'être avec nous. Et ici, on va retrouver, au départ, c'est un musicien canadien prénommé Evan Ushenko qui avait plutôt un parcours solitaire, mais néanmoins très productif parce qu'il a sorti pas mal de choses. Et ici, en 2023, il a rencontré une demoiselle qui s'appelle Il Van Dessel, qui est une batteuse originaire de Belgique. Et ça a donné donc... un album pour le projet ici que je vais vous proposer, c'est Ghost Woman, mais ce n'est pas avec cette batteuse, parce qu'ici on va plutôt s'arrêter sur l'album qu'il a sorti avant, donc ici en 2022, à savoir tout simplement un album intitulé Ghost Woman.

Les Anglais de Shame, qui ont fait partie d'ailleurs de l'affiche des... Merci. Qui ont fait partie de l'affiche des dernières nuits botaniques. On en avait parlé, d'ailleurs on les avait écoutées aussi lorsqu'on avait accueilli Fred Maréchal, le botanique qui est aussi en train de préparer la nouvelle édition du Tough Enough Festival, hein, qui se déroulera au mois de novembre. Ça aussi, on aura encore l'occasion d'en reparler. Et puis donc ici, Shame avec Fingers of Steel, c'était en 2023. Et puis juste avant, Ghost Woman avec Dead and Gone, sur un album intitulé tout simplement Ghost Woman, qui était sorti en 2022. Et quand je disais que c'est un artiste productif, le mot est encore faible, hein, parce que juste après cet album Ghost Woman, il y a eu deux albums qui étaient sortis en 2023. Le premier, c'est And If. Le deuxième, c'est Inside is 50-50, qui était donc justement l'album où on retrouve aussi cette batteuse belge qui s'appelle Il Van Dessel. Et puis, il y a encore eu un album qui est sorti l'année dernière et qui s'appelle Welcome to the Civilization. Je vais le refaire. Welcome to the Civilization. C'est pas facile à dire, ça. Enfin bref, dans le monde civilisé. Voilà, vous m'avez compris. Tropical Fuckstorm, je vous en parlais tout à l'heure. Eh bien, les voici avec Paradise.

peut franchement parler de standard. Hein. C'est un qualificatif non usurpé en ce qui concerne cette chanson. Instant Street, avec cette idée très originale finalement d'y ajouter du banjo. Je me souviens d'ailleurs de Tom Barman qui en parlait, je pense que c'était lors d'une spéciale qu'on avait faite justement pour les 20 ans de cet album, et que c'était un instrument tout à fait inattendu, parce que bon, à l'époque, à la fin des années 90, le banjo c'était surtout lié à des musiques comme le bluegrass par exemple, et pas vraiment destiné à faire du rock, et pourtant ça apporte cette touche assez particulière, l'originalité aussi de cette chanson de Deus. C'était l'album The Idle Crash donc ici, et puis Tropical Fuckstorm juste avant avec Paradise. C'est l'histoire, vous savez, c'est un peu un piège parfois quand on est amoureux d'un ami ou d'une amie, et finalement l'un et l'autre on le sait, aux yeux des autres on reste des amis, mais au fond de soi on sait qu'on est amoureux, alors pourquoi pas finalement dévoiler ce véritable amour. En tout cas, le protagoniste en a un petit peu ras-le-bol d'attendre. C'est ce que, en gros, raconte cette chanson qu'on peut trouver sur l'album Brain Drops, qui était sorti en 2019. Il est 22h25 et durant ces vacances, on fait un petit inventaire aussi de ce qu'on a pu découvrir cette année. Et notamment ceci, c'est un groupe qui s'appelle Noon et que l'on avait découvert lors d'un court-circuit. Noon, que voici avec Flood.

0: The Flins à l'instant avec Mystic Dreams, morceau qui nous a ramené ici en 2024. Même chose d'ailleurs pour Noon que je vous proposais juste avant avec Flood. Là aussi, ça date de 2024 et c'est un groupe dont l'univers musical est très teinté par ce qu'on pouvait faire dans les années 70. En tout cas, ce groupe sort le rock progressif de l'oubli. C'est un groupe qui vient du Brabant Wallon, qui a d'abord tourné entre 2010 et 2013 et puis silence. Et après une longue absence, il y a eu une renaissance, donc ici en 2020, avec un défi, un fameux défi d'ailleurs, celui de mettre en place un album concept inspiré par des opéras rock de l'époque, comme l'ont fait les Who, comme l'ont fait Pink Floyd ou encore Genesis. Et donc c'est un groupe que je vous avais présenté, comme je le disais, lors d'un court-circuit. Et je vous rappelle que tous les numéros de court-circuit sont aussi à retrouver avec chaque numéro de Classic 21 Underground, que vous pouvez aussi retrouver parmi tous les podcasts de Classique 21, et tout ça se retrouve bien entendu sur Ovio.
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Brian Ray, qui est certes bien plus connu pour être une des deux guitares qui accompagne Paul McCartney lorsqu'il est en tournée, mais Brian Ray sort aussi des choses de son côté, et notamment un album intitulé This Way Up, dont on écoutait le titre principal à l'instant. C'est un album qui date de 2010, et puis Iggy Pop, que l'on retrouvait juste avant, donc à l'époque ici, c'était 3 ans en arrière, à l'époque de son album Every Loser, avec Modern Day Rip Off. Il est 22h41, un petit Green Day. Oh yeah.

Franz Ferdinand avec What You Meant et Green Day, donc juste avant avec Hoye, je le dis en plaisantant, mais c'est tout à fait ça. 22h47, oui, c'est vrai que le temps file. Allez, on a encore le temps de partager quelques bons titres, et notamment celui-ci, Change. Ça fait partie aussi de leur dernière sortie pour ce groupe aux racines italiennes qui viennent de la Louvière ici, hein, donc Mezzo Pazzo.

Mezzopazzo tout d'abord avec Change. Mezzopazzo qui, il y a quelques jours, c'était le 3 juillet dernier, ont participé au tremplin H-Rock 28 qui se déroulait au centre culturel de Pontacel. Et je peux déjà vous dire qu'à l'issue de ça, ils feront la première partie. Donc ils seront support pour sa chaîne de Lunatics le 17 octobre prochain. Ce sera toujours, j'imagine, en tout cas au même endroit. Ce dont je suis sûr également, c'est que Mezzopazzo seront aussi en concert le 16 avril au Stock à la Louvière, le 16 avril 2027, hein, cela va sans dire. Et à l'instant, Trigger Finger, The Last But Not Least pour la programmation de ce soir ici avec, on est encore au début là, ici en 2004, avec On My Knees. Dans un instant, c'est Lenny Kravitz que vous allez retrouver. Et quant à nous, c'est demain que l'on va se retrouver à partir de 21h. 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Merci encore à toutes et à tous et donc rendez-vous demain à partir de 21h. Et d'ici là, bonne nuit, prenez bien soin de vous et du rock'n'roll, bien sûr. Ciao, ciao.

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0: Il est minuit.
1: Bonne nuit à tous, Julie Buron pour ces informations. L'Institut Royal Météorologique, l'IRM, lance ce mercredi soir une nouvelle alerte jaune pour toute la Belgique, y compris la côte, jusqu'à au moins dimanche soir. Les températures devraient atteindre, voire dépasser les 32 degrés à partir de samedi. À ce niveau, la vigilance est de mise pour tous et il est recommandé de faire boire davantage les personnes âgées et affaiblies et de ne pas les laisser en plein soleil. Et alors que cette nouvelle vague de chaleur arrive, l'Institut National de Santé Publique, Sienzano, a communiqué le bilan des victimes des températures suffocantes de la fin juin. Résultat, jamais un épisode de chaleur n'avait provoqué autant de décès dans notre pays. Selon Sienzano, la vague de chaleur qui a frappé la Belgique entre le 18 juin et le 1er juillet a provoqué près de 1750 décès supplémentaires. C'est une surmortalité de près de 48%. La région la plus touchée est la Wallonie avec une surmortalité de 76%. À Bruxelles, ça dépasse les 60%, tandis qu'en Flandre, c'est plus bas, un peu plus de 31%. La faillite des magasins de vêtements Paprika a été prononcée ce mercredi. Les 30 magasins en Belgique vont fermer. Près de 150 emplois sont menacés. L'accord intérimaire conclu le mois dernier avec Téhéran est fini. C'est ce qu'a déclaré ce mercredi Donald Trump, prévenant que les États-Unis allaient vraisemblablement procéder à de nouveaux bombardements en Iran dans la soirée ou dans la nuit. C'est d'ailleurs chose faite. De nouvelles frappes ont bel et bien été lancées. Et ce, sur fond de regain des hostilités entre les deux pays ces derniers jours. De quoi faire bondir les prix du pétrole et secouer les marchés mondiaux. Le prix du Brent a pris plus de 5%, soit sa plus forte hausse depuis la fin mai. Pas de demi-finale pour Elise Mertens à Wimbledon. La joueuse belge s'est inclinée ce mercredi après-midi, 6-3, 7-5 contre la tchèque Linda Noskova, 12e joueuse mondiale. Et puis Olaf Kooij, lui, a remporté au sprint la 5e étape du Tour de France dans les Pyrénées. Le néerlandais s'impose pour la première fois dans la grande boucle. Le norvégien Trostein Traen conserve le maillot jaune de leader. C'est tout pour ces informations. Merci de nous écouter.
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0: Il est 1h.
1: Bonne nuit à tous, Julie Buron pour ces informations. L'Institut Royal Météorologique, l'IRM, lance ce mercredi soir une nouvelle alerte jaune pour toute la Belgique, y compris la côte, jusqu'à au moins dimanche soir. Les températures devraient atteindre, voire dépasser les 32 degrés à partir de samedi. À ce niveau, la vigilance est de mise pour tous et il est recommandé de faire boire davantage les personnes âgées et affaiblies et de ne pas les laisser en plein soleil. Et alors que cette nouvelle vague de chaleur arrive, l'Institut National de Santé Publique, Sienzano, a communiqué le bilan des victimes des températures suffocantes de la fin juin. Résultat, jamais un épisode de chaleur n'avait provoqué autant de décès dans notre pays. Selon Sienzano, la vague de chaleur qui a frappé la Belgique entre le 18 juin et le 1er juillet a provoqué près de 1750 décès supplémentaires. C'est une surmortalité de près de 48%. La région la plus touchée est la Wallonie avec une surmortalité de 76%. À Bruxelles, ça dépasse les 60%, tandis qu'en Flandre, c'est plus bas, un peu plus de 31%. La faillite des magasins de vêtements Paprika a été prononcée ce mercredi. Les 30 magasins en Belgique vont fermer. Près de 150 emplois sont menacés. L'accord intérimaire conclu le mois dernier avec Téhéran est fini. C'est ce qu'a déclaré ce mercredi Donald Trump, prévenant que les États-Unis allaient vraisemblablement procéder à de nouveaux bombardements en Iran dans la soirée ou dans la nuit. C'est d'ailleurs chose faite, de nouvelles frappes ont bel et bien été lancées. Et ce, sur fond de regain des hostilités entre les deux pays ces derniers jours. De quoi faire bondir les prix du pétrole et secouer les marchés mondiaux. Le prix du Brent a pris plus de 5%, soit sa plus forte hausse depuis la fin mai. Pas de demi-finale pour Elise Mertens à Wimbledon. La joueuse belge s'est inclinée ce mercredi après-midi, 6-3, 7-5 contre la tchèque Linda Noskova, 12e joueuse mondiale. Et puis Olaf Kooij, lui, a remporté au sprint la 5e étape du Tour de France dans les Pyrénées. Le néerlandais s'impose pour la première fois dans la grande boucle. Le norvégien Trostein Traen conserve le maillot jaune de leader. C'est tout pour ces informations. Merci de nous écouter.
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